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3: Il est 5h, bienvenue sur Évasion, à suivre Alex Warren. Emile et Sarus, très bon début de mardi à notre écoute.
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0: écoutez Évasion, bienvenue.
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0: Bienvenue sur Évasion, c'est Mathieu, c'est Émilie, c'est le grand réveil. 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Aujourd'hui, on fête les Blandines. On va souhaiter un bon anniversaire.

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1: Bienvenue sur Évasion, très bon début de journée. Malheureusement aujourd'hui ça va se gâter, c'est ce qu'annonce Météo France. Le temps se couvre, il va pleuvoir, il y aura même des orages tout au long de la journée. 17 à 19 ce matin et jusqu'à 18-19 degrés cet après-midi. Ça va se rafraîchir, c'est le moment d'aérer un petit peu en évitant que la pluie rentre. Demain ça devrait aller mieux, mais avec des températures toujours un petit peu basses.

0: jeudi, il pleut de nouveau. En tout cas, c'est ce qui est annoncé maintenant. À suivre, Taylor Swift sur Évasion.
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0: Evasion, c'était Joe, End of Beginning. Joe qui fait la tournée des festivals et que j'aimerais bien voir en concert. Voilà, parce que j'aime bien le personnage, j'aime bien l'acteur. D'ailleurs, je crois que son rôle dans Stranger Things au début devait être un tout petit rôle qui ne devait pas revenir. Et finalement, il est resté 3-4 saisons. Non, bah non, toutes les saisons. Je suis bête, il est là depuis le début. 5 saisons. Waouh, incroyable. À suivre l'horoscope, on va écouter Katsai également. Mais d'abord, voici quelques idées sorties.
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2: Un monument de la comédie musicale à retrouver samedi à Comblaville. Le chœur Variatio chantera les plus beaux morceaux de West Side Story à la Coupole à 20h30. Il sera accompagné pour l'occasion par les percussions et claviers de Lyon et les solistes de l'ensemble Allegri. Ce sont donc des artistes de très haut niveau qui reprendront les grands thèmes du film composé par Leonard Bernstein. Le prix des places va de 17 à 27 euros si vous réservez dès maintenant sur helloasso.com. 27 à 32 euros le jour du concert. Plus d'infos 06 80 42 02 44. Bois-le-Roi a le secret pour vous aider à bien vieillir. La ville accueillera le salon Senior et alors samedi à la base de loisirs. Toute la journée de 9h à 19h, vous pourrez participer à des animations sportives et ludiques. Car oui, il n'y a pas d'âge pour s'amuser et se dépenser. Des conférences sont aussi prévues à 10h et 15h pour vous aider à faire de la retraite une période dorée. Sans oublier la guinguette animée par le groupe Pick Up à partir de 15h. L'entrée et le parking sont gratuits. Plus d'infos au 06 08 28 76 25. Bonne sortie.
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0: 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En attendant, on écoute David Guetta et l'horoscope de ce mardi.
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0: Les béliers.
3: Toutes vos demandes du jour aboutissent, bravo.
0: Les taureaux.
3: La romance vous transporte sur un nuage de douceur.
0: Les gémeaux.
3: Le moment est bien choisi pour lancer de nouvelles idées.
0: Cancer.
3: L'ajout d'une touche de folie pimente votre quotidien.
0: Voici les lions.
3: Le bien-être personnel est votre priorité aujourd'hui.
0: Le signe du jour, voici les vierges.
3: Une belle rencontre vient briser votre routine de célibataire.
0: Balance.
3: L'entente est au beau fixe sous votre toit.
0: Scorpion.
3: Votre partenaire cède à tous vos caprices avec le sourire.
0: Les sagittaires.
3: L'intuition reste la meilleure boussole pour vos choix.
0: Capricorne.
3: Une vague de calme vous aide à passer une belle journée.
0: Les Verseaux.
3: Des choix importants dessinent votre avenir au bureau.
0: Et les poissons.
3: La confiance mutuelle renforce votre union.
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0: Bienvenue sur Évasion, votre séjour Lagrange Vacances a gagné tout à l'heure grâce à Cyril mais aussi à Simon. 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À s'y suivre à 6h les infos, la météo, je crois que ça se gâte un peu pour aujourd'hui. Et David Guetta, voilà, lui va nous gâter justement, il sera bientôt en concert au Stade de France.
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10: Écoutez, c'est un extrait de Claudio Capeo. Qu'est-ce qu'il me restera ?

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3: Il est 6h, vous écoutez Évasion, bienvenue à suivre Bruno Mars et les infos, la météo tout de suite, bienvenue.
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4: Avec Brice Charrier. Bonjour Brice.
5: Bonjour à tous. Le suspect arrêté suite à la disparition de Liana dans le Gers a été mis en examen hier soir, puis placé en détention provisoire. La jeune fille de 11 ans n'a, elle, toujours pas été retrouvée. Elle n'a plus donné trace de vie depuis la sortie de son collège vendredi après-midi. Liana est montée dans la voiture du suspect qui est le père d'une de ses amies. Cet homme de 41 ans a expliqué aux enquêteurs l'avoir déposée devant la piscine de Florence. Et puis une petite fille de 3 ans a disparu ce lundi dans le Gard, près d'Uzès. Elle pourrait se trouver avec son père qui est allé la chercher sans autorisation dans sa famille d'accueil. Une enquête pour disparition inquiétante a été ouverte. D'importants moyens ont été déployés pour la retrouver. La majorité des bénéficiaires de l'assurance chômage retrouvent rapidement un emploi. L'UNEDIC a mené une étude portant sur 1,7 million d'allocataires, dont l'indemnisation a débuté en 2022. Ils disposaient d'une durée potentielle de droit de 24 mois ou moins, mais c'est très rapidement qu'ils ont été les plus nombreux à reprendre pour la première fois un emploi salarié. Ainsi, la probabilité de retrouver du travail avant même la première indemnisation se situe aux alentours de 20%. Au quatrième mois d'indemnisation, la moitié d'entre eux avaient déjà retravaillé. Plus la durée de cette indemnisation est longue, plus le retour à l'emploi est probable. Pour autant, il s'agit le plus souvent de contrats courts et précaires. 862 000 agents publics vont percevoir une indemnité pour qu'aucun ne soit en dessous du SMIC. Salaire minimum qui a augmenté hier de près de 2,5% en raison de la hausse de l'inflation. Le montant de cette indemnité ne dépassera pas 65,28 euros. Dans le privé, les patrons doivent aussi compenser la différence si nécessaire. 255 signalements de violences sexistes et sexuelles visant des adultes sur des élèves en milieu scolaire depuis le début de l'année. Le chiffre a été donné hier par le ministre de l'Éducation nationale. Près de 9 fois sur 10 dans le public. Face à chaque signalement, la réponse est immédiate et sans concession, a déclaré Édouard Geoffrey. Le ministère révoque chaque cas dans des établissements publics et chaque année entre 35 et 45 agents pour ces motifs. La France n'a plus de représentants encore qualifiés en simple à Roland-Garros. La dernière en lice, Diane Paris, a été éliminée hier après-midi en 8e de finale en 2-7 par la Polonaise Szwalinska. Voilà donc pour l'essentiel de l'info ce matin, tout de suite la météo.
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4: Fini le soleil et les températures en hausse. Et bonjour aux orages et à la pluie. Aujourd'hui dans la région, 17 degrés sont attendus près de Verneuil-l'Étang, avec des averses orageuses. 17 également près de Nangis ou encore Melun. Et dans l'après-midi, le temps ne devrait pas s'améliorer. Quelques éclaircies vont tout de même essayer de faire leur apparition, mais ne parviendront pas à faire augmenter les températures. 18 degrés pour le reste de l'après-midi à Toussaint. On attend 19 à Nemours et 19 également à Fontainebleau. Belle journée à tous et sur Évasion.
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0: Laetitia sur Évasion.
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0: Et bonjour.
3: Et salut à tous, on est ravis de vous retrouver aujourd'hui, mardi 2 juin.
0: Bah oui, avec des températures qui vont enfin se rafraîchir.
3: Et oui, enfin la pluie, les orages, vous allez pouvoir respirer.
0: Ce sera à 6h30 qu'on en parlera en détail avec toi. Nous fêtons les Blandines ce matin et c'est la fête nationale en Italie. Avec la pizza. Ah, ce tube de Toto Cutugno. Les Taliano ont fête aussi les 9 ans de la sortie de cet album de Dua Lipa. Qui s'appelle Dua Lipa, tout simplement. Guy Lecluiz fête ses 64 ans, on l'a vu notamment dans Bienvenue chez les Ch'tis, mais pas que. Wentworth Miller fête ses 54 ans, c'était Michael Scofield dans Prison Break. L'acteur du splendide Martin Lamotte fête ses 79 ans, mais ce ne sont pas les seuls à fêter leur anniversaire ce matin.
3: Et non, on a une certaine Mélissa de Ris-Orangis, c'est Tania qui pense à toi aujourd'hui. Aujourd'hui, tu as 18 ans ma chérie, tellement fière de la jeune femme que tu deviens. Joyeux anniversaire, je t'aime très fort. Paul et Sylvie de Coulommiers pour Ilona, joyeux anniversaire à notre poulette Ilo qui fête ses 24 ans. Merci d'être la femme que tu es, nous pensons fort à toi aujourd'hui, même si la distance nous sépare.
0: Et là, FM.com pour souhaiter l'anniversaire de qui vous voulez. C'est plus d'actualité, mais la chaleur nous tape sur les nerfs.
3: Oui, bon, c'était quasiment de l'actualité parce que c'était le cas hier.
0: Voilà, donc on va en parler. Juste après, ton sosie, vocal aussi. Sabrina Carpenter, Espresso, 6h12 sur Évasion.

0: Sabrina Carpenter qui vient d'obtenir une ordonnance restrictive contre un stalker, quelqu'un qui voulait pénétrer chez elle de façon répétitive.
1: Waouh, j'ai l'impression que ça arrive très souvent chez les stars.
0: C'est malheureusement vrai. Mais bon, a priori, cet homme ne rentrera plus chez elle. Voilà, on lui souhaite évidemment un bon courage. On va passer à des trucs un peu plus joyeux sur Imagine.
1: Oui, oh, bof.
0: Ah mince. Bon, l'actu en plus.
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1: La météo impacte notre humeur et surtout la chaleur. Pendant la canicule, notre seuil de tolérance baisse et provoque un réel inconfort physique. Le rythme cardiaque va s'accélérer, le corps transpire et le cerveau se trompe sur l'origine de ce stress. En fait, il va accuser un individu au lieu du climat. Et puis le manque de repos dû aux mauvaises nuits aggrave aussi la situation. La fatigue accumulée renforce les émotions négatives. Alors des solutions existent pour retrouver son calme, passer de l'eau fraîche sur vos poignets et votre visage. Et puis bah, surtout, prenez toujours le temps de répondre avant une provocation. Mais même ça, quand il fait pas chaud, il faut prendre le temps, quoi.
0: Oui, mais tout à fait, jamais réagir à chaud.
1: Non, et puis ça marche aussi quand il fait très froid ou quand vous êtes affamé.
0: Ah, fatigué.
1: Voilà, ou très fatigué.
0: Ah ça, on en sait quelque chose à suivre. Alex Warren qui fait du bien au moral. C'est normal, c'est toujours plus de tubes sur Évasion. 6h16, bon réveil, bon matin.
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0: SDF a 17 ans désormais, il vit de sa musique, un véritable conte de fées. C'est ça aussi qui fait son histoire et son succès. Alex Warren sur Évasion. 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
0: À suivre, Dua Lipa après les idées sorties.
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3: Il est encore temps de faire votre grand ménage de printemps. Et la ville de Nangis va vous y aider. Elle organise la 47e édition de sa traditionnelle brocante. Ce dimanche à partir de 7h jusqu'à 19h. Toute la journée, vous allez donc pouvoir fouiller parmi les nombreux stands installés dans le parc du château. Vaisselle, linge de maison, meubles, mais aussi livres, disques encore DVD et jeux vidéo. Vous trouverez certainement votre bonheur et l'accès est libre. C'est un rendez-vous unique au monde. Le château de Fontainebleau accueille ce week-end son traditionnel festival de l'histoire de l'art. À partir de vendredi et jusqu'à dimanche, vous allez pouvoir admirer des centaines d'œuvres d'art issues de nombreux pays et de différentes époques. Le cinéma L'Ermitage proposera une rétrospective de l'histoire du 7e art au cours de 35 projections. Un salon du livre et de la revue d'art est aussi prévu. Ce festival se veut accessible à tous, petits et grands, et l'entrée est libre. Retrouvez le programme complet sur le site festivaldelhistoiredelart.fr. Très belle sortie dans le Sud-Seine-et-Marne, à l'écoute d'Évasion bien sûr.

0: C'était Dua Lipa sur Évasion.
1: Et oui, en plus Dua Lipa s'est mariée là, ce week-end.
0: Ah, c'est pas vrai.
1: Il a fait beau, il a fait chaud, Dua Lipa s'est mariée, c'est génial. En plus, dans une tenue très discrète, très classe, elle a fait ça en privé. Et je trouve ça très sympa parce qu'on a toujours l'impression que les stars, tu sais, ça va être très folklorique et tout, et pas forcément.
0: Très bien, bah, c'est super, on retrouve les photos sur les réseaux, j'imagine, dans un instant avec Chiran, l'horoscope, il est 6h31.
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3: Avec Brice Charrier. Bonjour Brice.
4: Bonjour Émilie, bonjour à tous. Un homme est mort sur la route dimanche après-midi à Marolles-sur-Seine. Cet automobiliste de 72 ans a perdu le contrôle de sa voiture qui a fini contre une dépanneuse. La victime habitait Montereau. A-t-elle fait un malaise? Des examens du corps ont été programmés pour tenter de le savoir. Mieux sécuriser les routes de Seine-et-Marne, c'est justement l'objectif que se sont fixés les autorités. Pompiers, SAMU, forces de l'ordre, représentants de l'État et du département se sont retrouvés à Melun il y a quelques jours pour mettre en place un nouveau protocole censé renforcer la coordination entre les uns et les autres, avec pour finalité de réussir à limiter les risques de suraccident. Ce sont deux frères âgés d'une vingtaine d'années qui se sont fait tirer dessus hier matin à Comble-la-Ville. L'un d'eux est mort, l'autre a été hospitalisé dans un état grave. Il se trouvait dans une voiture et sortait de l'aire d'accueil des voyageurs, communauté à laquelle ils appartiennent. Un autre véhicule leur a bloqué la route à un rond-point. Au moins 4 coups de feu ont été tirés. Les victimes sont inconnues des services de police. Une enquête pour assassinat est en cours. Le suspect arrêté suite à la disparition de Liana dans le Gers a été mis en examen hier soir, puis placé en détention provisoire. La jeune fille de 11 ans n'a, elle, toujours pas été retrouvée. Elle n'a plus donné trace de vie depuis la sortie de son collège vendredi après-midi. Liana est montée dans la voiture du suspect, qui est le père de l'une de ses amies. Cet homme de 41 ans a expliqué aux enquêteurs l'avoir déposée devant la piscine de Fleurance. La majorité des bénéficiaires de l'assurance chômage retrouvent rapidement un emploi. L'UNEDIC a mené une étude portant sur 1,7 million d'allocataires dont l'indemnisation a débuté en 2022. Ils disposaient d'une durée potentielle de droit de 24 mois ou moins, mais c'est très rapidement qu'ils ont été les plus nombreux à reprendre pour la première fois un emploi salarié. Ainsi, la probabilité de retrouver du travail avant même la première indemnisation se situe aux alentours de 20%. Au quatrième mois, la moitié d'entre eux avait déjà retravaillé. Plus la durée d'indemnisation est longue, plus le retour à l'emploi est probable. Pour autant, il s'agit le plus souvent de contrats courts et précaire. La fin des tickets en carton dans le métro et les RER est repoussée à l'automne. Ça devait être normalement hier, avec un remplacement complet par des cartes magnétiques. Mais Île-de-France Mobilité a décidé d'accorder un délai aux usagers pour écouler leur stock de tickets en carton. Voilà donc ce que l'on pouvait dire pour l'essentiel de l'information ce matin. Je vous souhaite une très bonne journée à l'écoute d'Évasion.
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1: Fini le soleil et les températures en hausse. Et bonjour aux orages et à la pluie. Aujourd'hui dans la région, 17 degrés sont attendus près de Verneuil-l'Étang, avec des averses orageuses. 17 également près de Nangy ou encore Melun. Et dans l'après-midi, le temps ne devrait pas s'améliorer. Quelques éclaircies vont tout de même essayer de faire leur apparition, mais ne parviendront pas à faire augmenter les températures. 18 degrés pour le reste de l'après-midi à Toussaint. On attend 19 à Nemours et 19 également à Fontainebleau. Belle journée à tous sur Évasion.
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0: Et dans quelques jours, allez, d'ici après-demain, on vous annoncera le retour du concert Évasion Live avec la liste des artistes. On vous tiendra au courant très vite. Voici Ed Sheeran, caméra 6h33.

0: bienvenue sur Évasion.
1: Et ça continue en musique, on a tous vos rendez-vous préférés. Déjà Taylor Swift qui arrive dans quelques instants.
0: Et pas besoin de voir le ciel pour savoir les astres, c'est un des moments que vous attendez le plus. Vous retrouvez en plus sur evasionfm.com si vous loupez. 6h40, voici l'horoscope.
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0: Les béliers.
1: Toutes vos demandes du jour aboutissent, bravo.
0: Les taureaux.
1: La romance vous transporte sur un nuage de douceur.
0: Les gémeaux.
1: Le moment est bien choisi pour lancer de nouvelles idées.
0: Cancer.
1: L'ajout d'une touche de folie pimente votre quotidien.
0: Voici les lions.
1: Le bien-être personnel est votre priorité aujourd'hui.
0: Le signe du jour, voici les vierges.
1: Une belle rencontre vient briser votre routine de célibataire.
0: Balance.
1: L'entente est au beau fixe sous votre toit.
0: Scorpion.
1: Votre partenaire cède à tous vos caprices avec le sourire.
0: Les sagittaires.
1: L'intuition reste la meilleure boussole pour vos choix.
0: Capricorne.
1: Une vague de calme vous aide à passer une belle journée.
0: Les Verseaux.
1: Des choix importants dessinent votre avenir au bureau.
0: Et les poissons.
1: La confiance mutuelle renforce votre union.
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0: C'était Taylor Swift sur Évasion.
1: On a une très chouette info sur elle, puisqu'elle va sortir un son exceptionnel pour Toy Story 5, parce que je rappelle, il sort au cinéma ce mois-ci.
0: Oh, 5 déjà, c'est fou.
1: Mais oui, et alors tout le monde s'amuse, parce que du coup, Toy Story TS, Taylor Swift TS, tout le monde en fait un petit lien.
0: Ah, voilà. Bah, bien vu.
1: Ça grouille de contenu sur les réseaux, si vous voulez aller
0: ça
1: voir.
0: Autour de Taylor Swift, c'est vrai que ça spécule très très vite.
1: Oui, en plus.
0: Et tout le monde veut bosser avec eux, c'est Tame Impala, qu'on écoute dans un instant. Et en parlant de bosser, voici quelques offres d'emploi, 6h45.
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1: À Melun, on recherche actuellement des manutentionnaires et préparateurs de commandes pour plusieurs plateformes logistiques du sud Seine-et-Marne. Les missions consistent à réceptionner les colis, organiser les palettes et préparer les expéditions dans des entrepôts modernes. Les postes sont accessibles sans diplôme particulier et conviennent parfaitement aux personnes motivées. Si jamais vous êtes intéressé, contactez le 01 64 10 36 62. On recrute des aides ménagères à Fontainebleau et dans les communes voisines pour intervenir chez des particuliers. Le travail consiste principalement à effectuer l'entretien du logement, le repassage et parfois quelques courses pour les clients. Ce type d'emploi reste très accessible, même sans expérience. Alors si jamais vous êtes intéressé, contactez le 01 84 26 02 07.
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0: Jacula, le groupe multi-récompensé Tame Impala sur Évasion. Émilie, est-ce que tu sais qu'est-ce qui coûte 1 500 euros?
1: Notre cadeau.
0: Oui, mais là où je voulais en venir, c'est le tout premier vinyle de Bob Marley, extrêmement rare, avant même qu'il soit connu, coûte 1 500 euros. 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
0: Effectivement, ce sera 7h25. Inscription dès maintenant. Évasion par SMS au 7 10 36, au Cirema Calm Down. 6h57 sur Évasion.

0: Camelon sur Évasion. Les infos arrivent dans une minute, il sera à 7h.
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8: Il est 7h du matin, vous êtes sur Évasion et c'est Charlotte Cardin qu'on retrouve dans quelques instants.
0: Très bon début de journée à vous.

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1: Avec Brice Charrier. Bonjour Brice.
2: Bonjour Émilie, bonjour à tous. Un homme est mort sur la route dimanche après-midi à Marolles-sur-Seine. Cet automobiliste de 72 ans a perdu le contrôle de sa voiture qui a fini contre une dépanneuse. La victime habitait Montereau. A-t-elle fait un malaise? Des examens du corps ont été programmés pour tenter de le savoir. Mieux sécuriser les routes de Seine-et-Marne, c'est justement l'objectif que se sont fixés les autorités. Pompiers, SAMU, forces de l'ordre, représentants de l'État et du département se sont retrouvés à Melun il y a quelques jours pour mettre en place un nouveau protocole censé renforcer la coordination entre les uns et les autres, avec pour finalité de réussir à limiter les risques de suraccident. Ce sont deux frères âgés d'une vingtaine d'années qui se sont fait tirer dessus hier matin à Comble-la-Ville. L'un d'eux est mort, l'autre a été hospitalisé dans un état grave. Il se trouvait dans une voiture et sortait de l'aire d'accueil des voyageurs, communauté à laquelle ils appartiennent. Un autre véhicule leur a bloqué la route à un rond-point. Au moins 4 coups de feu ont été tirés. Les victimes sont inconnues des services de police. Une enquête pour assassinat est en cours. Le suspect arrêté suite à la disparition de Liana dans le Gers a été mis en examen hier soir, puis placé en détention provisoire. La jeune fille de 11 ans n'a, elle, toujours pas été retrouvée. Elle n'a plus donné trace de vie depuis la sortie de son collège vendredi après-midi. Liana est montée dans la voiture du suspect, qui est le père de l'une de ses amies. Cet homme de 41 ans a expliqué aux enquêteurs l'avoir déposée devant la piscine de Fleurance. La majorité des bénéficiaires de l'assurance chômage retrouvent rapidement un emploi. L'UNEDIC a mené une étude portant sur 1,7 million d'allocataires, dont l'indemnisation a débuté en 2022. Ils disposaient d'une durée potentielle de droit de 24 mois ou moins, mais c'est très rapidement qu'ils ont été les plus nombreux à reprendre pour la première fois un emploi salarié. Ainsi, la probabilité de retrouver du travail avant même la première indemnisation se situe aux alentours de 20%. Au quatrième mois, la moitié d'entre eux avait déjà retravaillé. Plus la durée d'indemnisation est longue, plus le retour à l'emploi est probable. Pour autant, il s'agit le plus souvent de contrats courts et précaire. La fin des tickets en carton dans le métro et les RER est repoussée à l'automne. Ça devait être normalement hier, avec un remplacement complet par des cartes magnétiques. Mais Île-de-France Mobilité a décidé d'accorder un délai aux usagers pour écouler leur stock de tickets en carton. Voilà donc ce que l'on pouvait dire pour l'essentiel de l'information ce matin. Je vous souhaite une très bonne journée à l'écoute d'Évasion.
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1: Fini le soleil et les températures en hausse. Et bonjour aux orages et à la pluie. Aujourd'hui dans la région, 17 degrés sont attendus près de Verneuil-l'Étang, avec des averses orageuses. 17 également près de Nangy ou encore Melun. Et dans l'après-midi, le temps ne devrait pas s'améliorer. Quelques éclaircies vont tout de même essayer de faire leur apparition, mais ne parviendront pas à faire augmenter les températures. 18 degrés pour le reste de l'après-midi à Toussaint. On attend 19 à Nemours et 19 également à Fontainebleau. Belle journée à tous sur Évasion.
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1: Il est 7h03, elle était présente au concert d'Aya Nakamura et Charlotte Cardin. On la retrouve tout de suite sur Évasion.
4: Effectivement, les images sont sur Internet. Très bon début de réveil à vous, bon mardi 2 juin à l'écoute d'Évasion.

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2: Bonjour, bienvenue.
3: Et salut à tous, nous sommes ravis de vous retrouver ce matin ensemble.
2: Mardi 2 juin effectivement, avec 1 500 € à vous faire gagner avant la fin de l'émission.
3: Et oui, ça, toute la semaine vous allez pouvoir tenter votre chance avec plein de jeux.
2: Le 10 secondes chrono à suivre dans quelques minutes. On fête les Blandines ce matin, c'est la fête nationale en Italie. Ça nous apporte un peu de soleil en cette journée. Bon, bah voilà, où ça se couvre. En même temps, on a eu un beau début de mois de mai.
3: Oui, c'est vrai, mais là, il y a quand même quelques éclaircies, donc peut-être que ce matin, on va y échapper.
2: On va en reparler. Dans 20 minutes, on fête les 9 ans de la sortie de l'album Dua Lipa de Dua Lipa. Très facile à retenir, du coup. Guy Lecluiz, qu'on a vu entre autres dans Bienvenue chez les Ch'tis, à 64 ans. Martin Lamotte du Splendid fête ses 79 ans. Wentworth Miller, qui joue Michael Scofield dans Prison Break, fête lui ses 54 ans. Si vous êtes allé sur evasionfm.com pour sauter les anniversaires.
3: Oui, c'est le cas de Tania de Riss-Orangis qui souhaite un bon anniversaire à sa fille Mélissa. Aujourd'hui, tu as 18 ans, ma chérie, tellement fière de la jeune femme que tu deviens. Je t'aime fort. Paul et Sylvie de Coulommiers pour Ilona. Joyeux anniversaire à notre poulette Ilo qui fête ses 24 ans. Merci d'être la jeune femme que tu es. Nous pensons fort à toi aujourd'hui, même si la distance nous sépare. Alors si vous aussi, vous avez des petits messages d'amour à faire passer, evasionfm.com.
2: Et on en reparlera tout à l'heure à 8h10. Est-ce que vous regardez des histoires de crime pour vous détendre?
3: Alors si oui, c'est très inquiétant et je vais vous dire pourquoi dans quelques instants.
2: Juste après Damien ou David, 7h11. Bon début de journée sur Évasion.

0: C'est Damiano David sur Évasion, il est 7h14 et dans un instant vous allez peut-être pouvoir remporter 1 500 €, et ça c'est une belle somme.
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0: Oui, un thème sympa.
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1: Si regarder un documentaire de crime avant de dormir vous détend, c'est inquiétant. Selon plusieurs psychologues, ce réflexe pourrait être un signal d'alerte. Regarder trop souvent ce type de contenu désensibilise le cerveau à la violence et augmenterait l'anxiété. Ce genre de contenu augmente la curiosité morbide. Alors si on y trouve du réconfort, c'est parfois le signe d'un stress enfoui ou même d'un traumatisme non réglé. Alors pas de panique, parce que si vous aimez juste en regarder de temps en temps, que vous vous y intéressez, c'est pas trop grave. Par contre, si c'est devenu votre réflexe du soir et que vous pétez un câble,

0: Jamais vous ne regardez pas un épisode.
1: Ah oui, oui.
0: Là, il est temps de se demander pourquoi.
1: Ben déjà, si on pète un câble parce qu'il n'y a pas un programme télé.
0: Déjà, c'est problématique.
1: Ouais, il y a un truc qui ne va pas trop. Prenez des vacances. Avec les 1 500 €, voilà, vous partez.
0: C'est vrai. Donc, inscrivez-vous, jouez avec nous, on sera ravis.
1: Mettez-vous au vert, écoutez Miley Cyrus. Voilà, ça calme, ça fait baisser le taux de cortisol. 7h15, bienvenue sur Évasion.
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2: Bienvenue sur Évasion, c'est en 26, très bon début de mardi à vous.
3: Et oui, c'est notre moment préféré avec Mathieu, on adore jouer avec vous et peut-être tenter de vous faire emporter le super cadeau. En tout cas, c'est Alexandra de Nantes sur Lune 1 qui tente sa chance ce matin. Bonjour Alexandra.
4: Bonjour, vous allez bien?
3: Bah ça va et toi?
4: Bah oui, ça va nickel.
3: T'as la pêche.
2: Tu as l'air, effectivement, c'est parce que les petits sont en train de dormir, c'est ça?
4: Exactement.
3: Ah bah tiens.
4: On en profite encore un peu avant le lever de l'école là.
3: Ah bah oui.
2: Aïe aïe aïe. 7h26, effectivement. 1500 euros à gagner. Qu'est-ce que tu ferais avec ces 1500 euros?
4: Je pense que j'en profiterais pour payer les petites vacances en famille. Ce serait cool.
2: Bah tu m'étonnes. Là, ça fait des belles vacances.
4: Exactement.
2: Pour tout le monde. Ce matin, on fait un 5 à la suite dans le 10 secondes chrono. On va te donner un thème et tu auras 10 secondes pour trouver 5 personnes liées à ce thème. Est-ce que tu es prête?
4: Ok, c'est parti.
2: Vas-y.
3: Top. Il va falloir que tu trouves 5 joueurs de foot, Alexandra.
4: Ok. Kylian Mbappé,
3: oui.
4: Antoine Griezmann,
3: oui.
4: Lionel Messi,
3: oui.
4: Cristiano Ronaldo,
3: oui. Plus qu'un.
4: Rafinha, Oudoué.
3: Allez, c'est bon, tu les as tous.
2: Oh, wow.
3: C'est bon,
2: oh,
3: Alexandra.
2: T'es hyper calé.
3: Mais oui, trop bien. Bravo.
4: Ah, je m'entraîne pour la Coupe du Monde. Hein.
3: Bah oui, ah, c'est pour ça.
2: Ah, mais en plus, je les connais tous, là, je suis très content. Bah, bravo. Bravo, bro. Tu fais partie du coup de la finale, justement, pour les 1500 euros. On va te souhaiter une très belle journée.
4: Merci beaucoup, bonne journée à tous les deux.
3: Merci, bisous.
2: Cette pêche, c'est incroyable. EvasionFM.com si vous voulez vous inscrire pour tout à l'heure, ou alors Evasion par SMS au 71036. Voici Cécilia Krull sur Evasion.

0: Cécilia Kroll sur Évasion, My Life is Going. À suivre, l'horoscope, un des moments que vous attendez le plus.
1: Oui, et puis alors en plus Coldplay qui arrive également, là, de quoi vous ravir aujourd'hui.
0: Juste après, les infos et la météo qui change un petit peu pour ce mardi, il est 7h30.
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1: Avec Brice Charrier. Bonjour Brice.
3: Bonjour Émilie, bonjour à tous. Un homme est mort sur la route dimanche après-midi à Marolles-sur-Seine. Cet automobiliste de 72 ans a perdu le contrôle de sa voiture qui a fini contre une dépanneuse. La victime habitait Montereau. A-t-elle fait un malaise? Des examens du corps ont été programmés pour tenter de le savoir. Mieux sécuriser les routes de Seine-et-Marne, c'est justement l'objectif que se sont fixés les autorités. Pompiers, SAMU, forces de l'ordre, représentants de l'État et du département se sont retrouvés à Melun il y a quelques jours pour mettre en place un nouveau protocole censé renforcer la coordination entre les uns et les autres, avec pour finalité de réussir à limiter les risques de suraccident. Ce sont deux frères âgés d'une vingtaine d'années qui se sont fait tirer dessus hier matin à Comble-la-Ville. L'un d'eux est mort, l'autre a été hospitalisé dans un état grave. Il se trouvait dans une voiture et sortait de l'aire d'accueil des voyageurs, communauté à laquelle ils appartiennent. Un autre véhicule leur a bloqué la route à un rond-point. Au moins 4 coups de feu ont été tirés. Les victimes sont inconnues des services de police. Une enquête pour assassinat est en cours. Le suspect arrêté suite à la disparition de Liana dans le Gers a été mis en examen hier soir, puis placé en détention provisoire. La jeune fille de 11 ans n'a, elle, toujours pas été retrouvée. Elle n'a plus donné trace de vie depuis la sortie de son collège vendredi après-midi. Liana est montée dans la voiture du suspect, qui est le père de l'une de ses amies. Cet homme de 41 ans a expliqué aux enquêteurs l'avoir déposée devant la piscine de Fleurance. La majorité des bénéficiaires de l'assurance chômage retrouvent rapidement un emploi. L'UNEDIC a mené une étude portant sur 1,7 million d'allocataires dont l'indemnisation a débuté en 2022. Ils disposaient d'une durée potentielle de droit de 24 mois ou moins, mais c'est très rapidement qu'ils ont été les plus nombreux à reprendre pour la première fois un emploi salarié. Ainsi, la probabilité de retrouver du travail avant même la première indemnisation se situe aux alentours de 20%. Au quatrième mois, la moitié d'entre eux avaient déjà retravaillé. Plus la durée d'indemnisation est longue, plus le retour à l'emploi est probable. Pour autant, il s'agit le plus souvent de contrats courts et précaire. La fin des tickets en carton dans le métro et les RER est repoussée à l'automne. Ça devait être normalement hier, avec un remplacement complet par des cartes magnétiques. Mais Île-de-France Mobilité a décidé d'accorder un délai aux usagers pour écouler leur stock de tickets en carton. Voilà donc ce que l'on pouvait dire pour l'essentiel de l'information ce matin. Je vous souhaite une très bonne journée à l'écoute d'Évasion.
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1: Fini le soleil et les températures en hausse. Et bonjour aux orages et à la pluie aujourd'hui dans la région. 17 degrés sont attendus près de Verneuil-l'Étang avec des averses orageuses. 17 également près de Nangis ou encore Melun. Et dans l'après-midi, le temps ne devrait pas s'améliorer. Quelques éclaircies vont tout de même essayer de faire leur apparition, mais ne parviendront pas à faire augmenter les températures. 18 degrés pour le reste de l'après-midi à Toussaint. On attend 19 à Nemours et 19 également à Fontainebleau. Belle journée à tous sur Évasion.
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0: Bienvenue sur Évasion.
1: Il est 7h33, le duo le plus connu en fait du moment d'ici, c'est Théodora, c'est dans quelques instants sur Évasion.
0: Ce sera juste après Coldplay et l'horoscope du jour arrive. Vierge, vous êtes le signe de ce mardi.

0: This is Théodora sur Évasion.
1: Il est 7h40, vous avez Alex Warren dans quelques instants pour vous réveiller de bonne humeur.
0: Bon, l'histoire est très très belle et pas besoin de voir le ciel pour savoir les astres. C'est un des moments que vous attendez le plus et que vous retrouvez sur évasionfm.com si jamais vous le loupez, voilà, sachez-le. Vierge, vous êtes le signe du jour, voici l'horoscope.
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0: Les béliers.
1: Toutes vos demandes du jour aboutissent, bravo.
0: Les taureaux.
1: La romance vous transporte sur un nuage de douceur.
0: Les gémeaux.
1: Le moment est bien choisi pour lancer de nouvelles idées.
0: Cancer.
1: L'ajout d'une touche de folie pimente votre quotidien.
0: Voici les lions.
1: Le bien-être personnel est votre priorité aujourd'hui.
0: Le signe du jour, voici les vierges.
1: Une belle rencontre vient briser votre routine de célibataire.
0: Balance.
1: L'entente est au beau fixe sous votre toit.
0: Scorpion.
1: Votre partenaire cède à tous vos caprices avec le sourire.
0: Les Sagittaires.
1: L'intuition reste la meilleure boussole pour vos choix.
0: Capricorne.
1: Une vague de calme vous aide à passer une belle journée.
0: Les Verseaux.
1: Des choix importants dessinent votre avenir au bureau.
0: Et les Poissons.
1: La confiance mutuelle renforce votre union.
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0: Alex Warren sur Évasion, il est 7h44, vous ouvrez vos jolis yeux, alors vous êtes déjà en train de courir pour mettre les chaussettes, on va rater le bus, on y va, et oui, c'est un mardi comme un autre.
1: Ou bien vous nous envoyez des petits SMS, et c'est le cas de Patricia, Dimitri, Maury, enfin de la fraîcheur ici, ça fait des semaines qu'on l'attend. On a Juliette de Péronne qui dit « Je fête mon mariage pile la semaine où la pluie a décidé de s'inviter, j'espère que pour ce week-end ça va au moins se tenir ».
0: Oui, je crois, non ?
1: Après, comme on dit, mariage pluvieux, mariage heureux.
0: Oui, tout à fait. Marions-nous, écoutons Taylor Swift aussi, ça rend heureux. On a un WhatsApp aussi, un 07 68 60 50 17, si vous voulez laisser vos petits messages.
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0: Et c'était Taylor Swift sur Évasion, Taylor Swift qui sort du coup sur la BO du prochain Toy Story.
1: Oui, alors déjà on attend impatiemment qu'il sorte celui-ci, j'ai hâte de voir ce que ça va être entre jouets originaux et puis jouets électroniques. Tablette, exactement.
0: Ouais, c'est y a une double lecture aussi pour les adultes quoi.
1: Ouais, c'est trop sympa, donc on va voir ce que ça va donner.
0: On adore Toy Story.
1: On adore Toy Story, on adore Katy Perry aussi.
0: Ça nous rappelle un peu notre enfance. Ah bah Katy Perry aussi, oui.
1: Ouais, je dis pas ça parce qu'elle arrive quoi.
0: Ah d'accord. Bon, les infos, la météo, ça sera juste après. Dans 5 minutes, il est 7h55. On vous souhaite évidemment un excellent début de journée à l'écoute d'Évasion. Toujours plus de tubes. Voici Chain to the Rhythm.

0: est sur Évasion.
1: On est ravis de jouer avec vous aux 10 secondes chrono dans quelques instants pour tenter de vous faire remporter les 1500 euros.
0: Effectivement, ce sera 8h25 et on vous offre 1500 euros. Vous avez bien entendu, inscription, vous envoyez Évasion, votre prénom, votre numéro de téléphone au 7-10-36 par SMS. Bonne chance, on joue donc dans la prochaine demi-heure. On écoute qui dans un instant?
1: On va écouter David Guetta.
0: Toujours plus de tubes sur Évasion, ce sera effectivement David Guetta qui sera bientôt Stade de France. Et dans un instant, les infos, la météo, qui change un petit peu pour aujourd'hui. C'est pas plus mal, j'ai laissé ouvrir mes fenêtres, moi.
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1: Il est 8h et c'est David Guetta qu'on retrouve dans quelques instants sur Évasion.
0: Ce sera toujours tout juste après les infos, la météo, bienvenue.
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0: Avec Brice Charrier.
12: Bonjour Mathieu, bonjour à tous. La route a tué dimanche après-midi à Marolles-sur-Seine. Un automobiliste de 72 ans a perdu le contrôle de sa voiture qui a fini contre une dépanneuse. La victime habitait Montereau. A-t-elle fait un malaise? Des examens du corps ont été programmés pour tenter de le savoir. Mieux sécuriser les routes de Seine-et-Marne, c'est l'objectif que se sont fixés les autorités. Pompiers, SAMU, forces de l'ordre, représentants de l'État et du département se sont retrouvés à Melun il y a quelques jours pour mettre en place un nouveau protocole censé renforcer la coordination entre les uns et les autres, avec pour finalité de réussir à limiter les risques de suraccident. Ce sont deux frères âgés d'une vingtaine d'années qui se sont fait tirer dessus hier matin à Comblaville. L'un d'eux est mort, l'autre a été hospitalisé dans un état critique. Il se trouvait dans une voiture et sortait de l'aire d'accueil des voyageurs, communauté à laquelle ils appartiennent. Un autre véhicule leur a bloqué la route à un rond-point. Au moins 4 coups de feu ont été tirés. Les victimes sont inconnues des services de police. Une enquête pour assassinat est en cours. La phase d'admission principale de Parcoursup ouvre aujourd'hui. Les futurs étudiants pourront consulter les réponses à leurs vœux et faire leur premier choix à partir de 19h jusqu'au 11 juillet. Ils sont plus d'un million à l'attendre. Au moins 929 SDF sont décédés en 2025 en France. D'après un décompte provisoire du collectif Les Morts de la Rue, un hommage leur sera rendu ce mardi à Paris. C'est une quinzaine de décès de plus que l'année précédente. Parmi eux, 14 enfants de moins de 4 ans et 12 adolescents entre 15 et 18 ans. Il y aura actuellement environ 350 000 SDF dans notre pays. Nous vous parlions hier de Choose France et de 93 milliards d'euros d'investissement promis au pays. Eh bien, sachez que l'Île-de-France en tire profit aussi, ce qui n'est pas une surprise, avec 20 investissements directs étrangers annoncés pour plus de 7 milliards d'euros dans les technologies stratégiques et à la clé des milliers d'emplois créés, se félicite la région. La fin des tickets en carton dans le métro et les RER est repoussée à l'automne. Ça devait être normalement hier, mais Île-de-France Mobilité a décidé d'accorder un délai aux usagers pour écouler leur stock de tickets en carton. Et puis on vit un peu mieux en Seine-et-Marne que la moyenne des autres Français. D'après des statistiques de l'INSEE, le niveau de vie médian est de 27 500 euros dans le département, alors que sur le plan national, on est à peine à 26 000. Même chose si l'on prend le taux de pauvreté, il est de plus de 15% en Seine-et-Marne contre plus de 16% pour la moyenne du pays.
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1: Fini le soleil et les températures en hausse. Et bonjour aux orages et à la pluie aujourd'hui dans la région. 17 degrés sont attendus près de Verneuil-l'Étang avec des averses orageuses. 17 également près de Nangy ou encore Melun. Et dans l'après-midi, le temps ne devrait pas s'améliorer. Quelques éclaircies vont tout de même essayer de faire leur apparition, mais ne parviendront pas à faire augmenter les températures. 18 degrés pour le reste de l'après-midi à Toussaint. On attend 19 à Nemours et 19 également à Fontainebleau. Belle journée à tous sur Évasion.
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1: Il est 8h03 et c'est David Guetta avec Gone Gone Gone Gone. Écoute tout de suite sur Évasion.
0: EvasionFM.com, si vous voulez laisser un message d'anniversaire, on en parle dans 5 minutes. À tout de suite.

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2: Eh oui, bonjour, il est 8h09.
3: Nous sommes le 2 juin, on est ravis d'être avec vous aujourd'hui.
2: Nous fêtons les Blandines et il y a 1500 euros à gagner avec nous avant 8h30.
3: Et oui, on va faire une voix mystère aux 10 secondes chrono, alors si vous voulez participer, allez-y.
2: En fait, les Blandines, ce matin, on fête l'Italie. C'est la fête nationale en Italie, je ne savais pas comment le dire. Lasciatemi cantare. Ce n'est pas l'hymne italien, mais ça pourrait. Je vais militer pour que ça devienne l'hymne italien. Toto Cutugno. En fait, les 9 ans de la sortie de l'album Dua Lipa, de Dua Lipa. Et oui, 2017 déjà, Guy Lecluise qu'on a vu dans Bienvenue chez les Ch'tis et dans plein d'autres films fête ses 64 ans, Martin Lamotte du Splendide fête ses 79 ans.
4: Vous pouvez pas savoir comme je suis heureux de vous avoir en face de moi.
2: Ah bah écoutez, c'est un plaisir partagé Martin, sa voix est très reconnaissable et puis on a Wentworth Miller qui jouait Michael Scofield dans Prison Break qui fête ses 54 ans. Vous aussi, vous avez des anniversaires à souhaiter.
3: Apparemment, c'est le cas de Tania de Ris-Orangis qui souhaite un bon anniversaire à sa fille Mélissa. Aujourd'hui, tu as 18 ans, ma chérie, tellement fière de la jeune femme que tu deviens. Je t'aime fort. On a Paul et Sylvie de Coulommiers pour Ilona. Joyeux anniversaire.

0: Gabriel Katsai sur Évasion 8h13. Bonjour, bienvenue.
1: Et il est grand temps de passer au chiffre du jour. Est-ce que vous allez trouver la bonne réponse? 42% d'entre nous attendons de gagner ça, à votre avis.
2: Sylvie, elle propose le maillot du PSG avec 2 étoiles, mais c'est déjà fait, ça.
1: Ah, bah oui, mais là, à mon avis, c'est peut-être en rupture de stock. C'est pour ça qu'elle dit ça.
2: Ah, d'acheter le maillot, ok.
1: Oui, d'acheter le maillot.
2: C'est peut-être ça, effectivement. Un voyage, nous dit Véronique.
1: Ah, bah tiens, peut-être qu'il faudrait participer aux 10 secondes chrono pour tenter de remporter la somme qui vous permettra de partir en voyage.
2: Ah, bah justement, Christelle, elle dit les 1500 euros, ce serait bienvenu avec des émojis trèfle à 4 feuilles.
1: Christelle, on t'attend, viens jouer avec nous.
2: Bah oui, c'est dans un instant.
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2: Et pour ça, vous vous inscrivez Évasion par SMS au 71036, votre prénom, votre numéro de téléphone. On joue dans quelques minutes, Émilie.
1: On va faire une voix mystère, vous allez voir, ça va être super simple.
2: Exactement, le temps d'écouter Bruno Mars. Allez, bon courage, 8h14 en ce mardi.
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3: Avec Laetitia de Senlis. Bonjour Laetitia.
4: Bonjour.
3: Ça va?
4: Ça va très bien et vous?
3: Bah très bien, tu tentes ta chance pour les 1500 euros?
4: Bah oui, pourquoi pas. Hein.
3: Qu'est-ce que tu ferais avec ça?
4: Faire des travaux d'aménagement un peu chez moi un peu de vacances avec mon fils.
3: Un peu de tout finalement, des travaux et des vacances. Ouais. Bah t'as bien raison.
2: C'est très très bien ce matin, 10 secondes chrono. On va faire un son mystère, on va te passer un extrait d'un acteur français connu. Il faut deviner de qui il s'agit.
4: D'accord.
2: Au pire on a des indices. Hein.
4: Ok.
2: Dans notre petite besace, tu es prête, c'est parti. Premier extrait, plusieurs extraits au cas où. On y va.
5: Vous pouvez pas savoir comme je suis heureux de vous avoir en face de moi. J'ai fait tous les VTC de la ville depuis des mois avant d'arriver jusqu'à vous.
6: Hein?
5: Ah oui, au fil des mois, c'était ma principale obsession. Je me disais, mais c'est pas possible, où est-il passé?
2: Alors, à ton avis, qui c'est?
4: Pour moi, c'est sûr, c'est Martin Lamotte.
2: Oui,
3: bravo Laetitia, bonne réponse.
2: Tout simplement parce que c'est son anniversaire aujourd'hui. Bon anniversaire, Martin. Eh bien, bravo à toi. On va te souhaiter une très très belle journée à l'écoute d'Évasion. Et on te dit à bientôt. Faites comme elle, inscrivez-vous. On rejoue demain 7h25.
3: Allez, on fait comme ça. En attendant, c'est Louisa et Bleu Soleil que vous écoutez tout de suite sur Évasion.
2: Bleu Soleil sera pas pour aujourd'hui.
3: Non, mais c'est pas grave, on l'aura dans les oreilles.
2: Et c'est vrai. La mytho arrive juste après d'ailleurs.

0: Bienvenue sur Évasion, très bon réveil, bonne matinée.
1: Et oui, pour que ça continue en musique et dans la bonne humeur, quoi de mieux qu'un duo Ed Sheeran et Martin Garrix pour bien vous réveiller ce matin.
0: Ainsi que l'horoscope, tout ça, ce sera après les infos et la météo. Il est 8h30 sur la route de l'école.
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3: Bonjour Mathieu, bonjour à tous. La route a tué dimanche après-midi à Marolles-sur-Seine. Un automobiliste de 72 ans a perdu le contrôle de sa voiture qui a fini contre une dépanneuse. La victime habitait Montereau. A-t-elle fait un malaise? Des examens du corps ont été programmés pour tenter de le savoir. Mieux sécuriser les routes de Seine-et-Marne, c'est l'objectif que se sont fixés les autorités. Pompiers, SAMU, forces de l'ordre, représentants de l'État et du département se sont retrouvés à Melun il y a quelques jours pour mettre en place un nouveau protocole censé renforcer la coordination entre les uns et les autres, avec pour finalité de réussir à limiter les risques de suraccident. Ce sont deux frères âgés d'une vingtaine d'années qui se sont fait tirer dessus hier matin à Combs-la-Ville. L'un d'eux est mort, l'autre a été hospitalisé dans un état critique. Il se trouvait dans une voiture et sortait de l'aire d'accueil des voyageurs, communauté à laquelle ils appartiennent. Un autre véhicule leur a bloqué la route à un rond-point. Au moins 4 coups de feu ont été tirés. Les victimes sont inconnues des services de police. Une enquête pour assassinat est en cours. La phase d'admission principale de Parcoursup ouvre aujourd'hui. Les futurs étudiants pourront consulter les réponses à leurs vœux et faire leur premier choix à partir de 19h jusqu'au 11 juillet. Ils sont plus d'un million à l'attendre. Au moins 929 SDF sont décédés en 2025 en France. D'après un décompte provisoire du collectif Les Morts de la Rue, un hommage leur sera rendu ce mardi à Paris. C'est une quinzaine de décès de plus que l'année précédente. Parmi eux, 14 enfants de moins de 4 ans et 12 adolescents entre 15 et 18 ans. Il y aura actuellement environ 350 000 SDF dans notre pays. Nous vous parlions hier de Choose France et de 93 milliards d'euros d'investissement promis au pays. Eh bien, sachez que l'Île-de-France en tire profit aussi, ce qui n'est pas une surprise, avec 20 investissements directs étrangers annoncés pour plus de 7 milliards d'euros dans les technologies stratégiques et à la clé des milliers d'emplois créés, se félicite la région. La fin des tickets en carton dans le métro et les RER est repoussée à l'automne. Ça devait être normalement hier, mais Île-de-France Mobilité a décidé d'accorder un délai aux usagers pour écouler leur stock de tickets en carton. Et puis on vit un peu mieux en Seine-et-Marne que la moyenne des autres Français. D'après des statistiques de l'INSEE, le niveau de vie médian est de 27 500 euros dans le département, alors que sur le plan national, on est à peine à 26 000. Même chose si l'on prend le taux de pauvreté, il est de plus de 15% en Seine-et-Marne contre plus de 16% pour la moyenne du pays.
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1: Fini le soleil et les températures en hausse et bonjour aux orages et à la pluie aujourd'hui dans la région. 17 degrés sont attendus près de Verneuil-l'Étang avec des averses orageuses, 17 également près de Nangy ou encore Melun. Et dans l'après-midi, le temps ne devrait pas s'améliorer. Quelques éclaircies vont tout de même essayer de faire leur apparition mais ne parviendront pas à faire augmenter les températures. 18 degrés pour le reste de l'après-midi à Toussaint, on attend 19 à Nemours et 19 également à Fontainebleau. Belle journée à tous sur Évasion.
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1: Il est 8h33, un documentaire sera fait sur elle. Deux filles, elle arrive dans quelques instants sur Évasion.
0: Juste après, Ed Sheeran et Martin Garrix, toujours plus de tubes sur Évasion. Yeah.

0: dans Chasse Évasion ce mardi 2 juin pour vous accompagner sur la route du travail, de l'école ou même chez vous.
1: Et oui, il est déjà 8h40 et il est grand temps d'écouter Shakira sur Évasion.
0: Ouais, ça sera dans un instant. On a un chiffre du jour aussi, toujours sur la page Facebook.
1: Oui, vous pouvez participer si jamais ça vous intéresse. On parle de 42% d'entre nous qui attendons de gagner ça.
0: On a pas mal de propositions qu'on va lire dans un instant. Mais d'abord, voici l'horoscope.
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0: Les béliers.
1: Toutes vos demandes du jour aboutissent, bravo.
0: Les taureaux.
1: La romance vous transporte sur un nuage de douceur.
0: Les gémeaux.
1: Le moment est bien choisi pour lancer de nouvelles idées.
0: Cancer.
1: L'ajout d'une touche de folie pimente votre quotidien.
0: Voici les lions.
1: Le bien-être personnel est votre priorité aujourd'hui.
0: Le signe du jour, voici les vierges.
1: Une belle rencontre vient briser votre routine de célibataire.
0: Balance.
1: L'entente est au beau fixe sous votre toit.
0: Scorpion.
1: Votre partenaire cède à tous vos caprices avec le sourire.
0: Les sagittaires.
1: L'intuition reste la meilleure boussole pour vos choix.
0: Capricorne.
1: Une vague de calme vous aide à passer une belle journée.
0: Les Verseaux.
1: Des choix importants dessinent votre avenir au bureau.
0: Et les poissons.
1: La confiance mutuelle renforce votre union.
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0: Shakira Azou sur Évasion, 8h44. Toujours plus de tubes et aussi toujours plus de chiffres.
1: Toujours plus de chiffres, 42% d'entre nous attendons de gagner ça, à votre avis.
0: Il y en a beaucoup qui disent le jackpot, le loto. Magali, elle dit ça, Sylvain, elle dit ça. Ah, Nathalie, elle dit le droit de rejouer. Je sais pas si elle joue avec nous, mais elle veut rejouer.
1: Ah, et ben pourquoi pas, en vrai, elle a le droit. Hein.
0: C'est très rigolo. Christelle qui dit les 1500 euros, bah oui, qui parle évidemment des 1500 euros qu'on fait gagner dans le 10 secondes chrono ce mois de juin. Inscription evasionfm.com. Et puis Sylvie nous dit le maillot du PSG avec les deux étoiles.
1: Et ben bah, elle est pas très loin de la bonne réponse. Essayez de creuser plus dans ce thème-là.
0: Oh, pas mal, gros indice. Alors, on a aussi reçu vos petits messages.
1: Patricia de Mitrimori, enfant de la fraîcheur ici, ça fait des semaines qu'on l'attend. Et Juliette de Perronne, je fête mon mariage pile la semaine où la pluie a décidé de s'inviter. J'espère que pour ce week-end, ça va au moins se tenir.
0: Ben oui, on l'a déjà dit ce matin, mais mariage pluvieux, mariage heureux.
1: Oui, c'est ce qu'il faut se dire.
0: Ah.
1: Non, mais t'imagines les photos et tout, si t'es en extérieur, t'as beau te dire ça, bon, c'est pénible quoi.
0: Oh, un petit coup de Photoshop, et puis le ciel, il devient bleu. Voilà.
1: Ah bon, c'est un connaisseur apparemment.
0: Oh, un petit coup d'IA dans un instant, Alex Warren. Ça, par contre, obligatoire sur la playlist du mariage.
1: Ah, ça, c'est sûr.
0: 8h45 sur Évasion.
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0: Alex Warren, qui était SDF à 17 ans. Et voilà, maintenant il est devenu incroyable artiste qui cartonne dans le monde.
1: Mais oui, il y en a beaucoup des artistes de rue qui arrivent à faire carrière. Alors croyez en vos rêves.
0: Exactement, et croyez en vous pour le chiffre du jour.
1: 42% d'entre nous attendons de gagner ça, à votre avis.
0: Ah bah Sandy, elle dit les 1500 euros.
1: Ah, ça aurait pu avec le 10 secondes chrono, mais non.
0: Et puis Aurélie dit plus de salaire, ça c'est drôle aussi.
1: Ah, c'est drôle, mais ce n'est pas la bonne réponse puisqu'il s'agissait de la Coupe du Monde de football qui commence là au mois de juin.

0: c'était l'American Boy sur Évasion. Dans une minute, les infos.
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8: Bienvenue à tous sur Évasion, il est 9h, Jack et Carla dans quelques instants.
0: Ce sera juste après les infos, la météo. Très bon début de mardi à vous.
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0: Avec Brice Charrier.
9: Bonjour Mathieu, bonjour à tous. La route a tué dimanche après-midi à Marolles-sur-Seine. Un automobiliste de 72 ans a perdu le contrôle de sa voiture qui a fini contre une dépanneuse. La victime habitait Montreux. A-t-elle fait un malaise? Des examens du corps ont été programmés pour tenter de le savoir. Mieux sécuriser les routes de Seine-et-Marne, c'est l'objectif que se sont fixés les autorités. Pompiers, SAMU, forces de l'ordre, représentants de l'État et du département se sont retrouvés à Melun il y a quelques jours pour mettre en place un nouveau protocole censé renforcer la coordination entre les uns et les autres, avec pour finalité de réussir à limiter les risques de suraccident. Ce sont deux frères âgés d'une vingtaine d'années qui se sont fait tirer dessus hier matin à Comblaville. L'un d'eux est mort, l'autre a été hospitalisé dans un état critique. Il se trouvait dans une voiture et sortait de l'aire d'accueil des voyageurs, communauté à laquelle ils appartiennent. Un autre véhicule leur a bloqué la route à un rond-point. Au moins 4 coups de feu ont été tirés. Les victimes sont inconnues des services de police. Une enquête pour assassinat est en cours. La phase d'admission principale de Parcoursup ouvre aujourd'hui. Les futurs étudiants pourront consulter les réponses à leurs vœux et faire leur premier choix à partir de 19h jusqu'au 11 juillet. Ils sont plus d'un million à l'attendre. Au moins 929 SDF sont décédés en 2025 en France. D'après un décompte provisoire du collectif Les Morts de la rue. Un hommage leur sera rendu ce mardi à Paris. C'est une quinzaine de décès de plus que l'année précédente. Parmi eux, 14 enfants de moins de 4 ans et 12 adolescents entre 15 et 18 ans. Il y aura actuellement environ 350 000 SDF dans notre pays. Nous vous parlions hier de Choose France et de 93 milliards d'euros d'investissement promis au pays. Eh bien, sachez que l'Île-de-France en tire profit aussi, ce qui n'est pas une surprise, avec 20 investissements directs étrangers annoncés pour plus de 7 milliards d'euros dans les technologies stratégiques et à la clé des milliers d'emplois créés, se félicite la région. La fin des tickets en carton dans le métro et les RER est repoussée à l'automne. Ça devait être normalement hier, mais Île-de-France Mobilité a décidé d'accorder un délai aux usagers pour écouler leur stock de tickets en carton. Et puis on vit un peu mieux en Seine-et-Marne que la moyenne des autres Français. D'après des statistiques de l'INSEE, le niveau de vie médian est de 27 500 euros dans le département, alors que sur le plan national, on est à peine à 26 000. Même chose si l'on prend le taux de pauvreté, il est de plus de 15% en Seine-et-Marne contre plus de 16% pour la moyenne du pays.
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8: Fini le soleil et les températures en hausse et bonjour aux orages et à la pluie. Aujourd'hui dans la région, 17 degrés sont attendus près de Verneuil-l'Étang avec des averses orageuses, 17 également près de Nangy ou encore Melun. Et dans l'après-midi, le temps ne devrait pas s'améliorer. Quelques éclaircies vont tout de même essayer de faire leur apparition, mais ne parviendront pas à faire augmenter les températures. 18 degrés pour le reste de l'après-midi à Toussaint, on attend 19 à Nemours et 19 également à Fontainebleau. Belle journée à tous sur Évasion.
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8: 9h04 sur Évasion, Jack et Carla dans quelques instants avec la recette.
0: Toujours plus de tubes, ce sera prêt. Tame Impala qui ont remporté deux grands

0: Donne-moi le cœur sur Évasion, Leave a Light On.
1: Et oui, et ça s'annonce déjà être une fin d'émission pour Mathieu et moi, malheureusement.
0: Ouais, on se retrouve demain à 5h-9h30.
1: Heureusement, avec un très beau cadeau, toujours les 1500 euros à gagner avec nous.
0: Ah oui, inscrivez-vous, hein, continuez de vous inscrire, Évasion, par SMS au 7-10-36. Et puis tout à l'heure, vous gagnez aussi vos prochaines vacances en famille avec Lagrange Vacances grâce à Cyril à 10h10-11h10.
1: Et pour ça, il va falloir trouver la star du jour.
0: Un séjour d'une valeur de 1000 euros quand même.
1: Et quand même, il y en a des choses à faire.
0: Ah là, c'est une très très belle semaine sur Évasion. À suivre Charlotte Cardin. Attendez pour ceux qui s'inscrivent pas et qui jouent pas avec nous, voilà.
1: Ah bah ça oui.
0: Allez, on se retrouve demain. Bonne journée à vous, gros bisous.
1: Bisous, à demain.
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Le tube de Katy Perry pour être en forme ce matin. Mardi, tout va bien, c'est Évasion à vos côtés dans toute la région. Harry Styles, ça va donner du tempo. Après, Jimmy Cliff et la voix de Vita, ça fait mal. Toujours plus de tubes sur Évasion. C'est Cyril, bonjour.

0: Daisy Joseph Kamel sur Évasion par cœur. Bon, entre nous, ça fait du bien ce petit air frais là et ces quelques gouttes aujourd'hui. Oui, il n'y a pas de soleil, mais c'est pas pour ça qu'on va passer de mauvaise journée. Non, en plus de ça, il y a 1 500 € à gagner, je vous en reparlerai tout à l'heure. Il y a des vacances aussi à remporter avec la Grange Vacances. On va jouer à 10h10 et 11h10 à la Star du Jour. Et puis vous pourrez tenter votre chance aussi cet après-midi avec Simon. Au moment de la question du drive, les artistes sont là ce matin. Amir, Bob Sinclair et Miley Cyrus, c'est maintenant.
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32: c'est un extrait de Christophe Maé. La

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1: C'était sur Évasion, je vais vous dire comment gagner vos vacances dans quelques minutes. Ed Sheeran, Adé, Taylor Swift, c'est la suite de la musique ce matin. Bon mardi dans la région.

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0: 7h10 sur Évasion, c'est le moment de jouer à la star du jour.
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0: Une semaine de vacances en famille avec la Grange Vacances à gagner quelque part en France. Vous allez passer ce moment en bord de mer, à la montagne ou à la campagne, sur une résidence 3 ou 4 étoiles avec des animations, de quoi se détendre. C'est une semaine à 1000 euros quand même. Vous sélectionnez ce matin, il y aura un tirage au sort en fin de semaine. Et le but du jeu est tout simple, retrouver la star du jour qui est une chanteuse aujourd'hui, chanteuse américaine mondialement connue. Elle interprète Like a Virgin, La Isla Bonita, Hang Up ou encore Like a Prayer. Et notre star du jour va revenir avec un nouvel album, ce sera Confessions 2 le 3 juillet prochain. Qui est-elle? Si vous avez la réponse, appelez Évasion tout de suite. 09 72 10 11 60. Le 09 72 10 11 60. On poursuit en musique avec Imani et David Guetta sur Évasion.
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Gwen Stefani et Damary

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0: 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On va passer aux sorties tout de suite. Pierre Garnier sera là dans pas longtemps. Il y aura Maroon 5 et puis Bruno Mars sur Évasion.
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3: Un monument de la comédie musicale à retrouver samedi à Comblaville. Le chœur Variatio chantera les plus beaux morceaux de West Side Story à la Coupole à 20h30. Il sera accompagné pour l'occasion par les percussions et claviers de Lyon et les solistes de l'ensemble Allegri. Ce sont donc des artistes de très haut niveau qui reprendront les grands thèmes du film composé par Leonard Bernstein. Le prix des places va de 17 à 27 euros si vous réservez dès maintenant sur helloasso.com. 27 à 32 euros le jour du concert. Plus d'infos 06 80 42 02 44. Bois-le-Roi a le secret pour vous aider à bien vieillir. La ville accueillera le salon Senior et alors samedi à la base de loisirs. Toute la journée de 9h à 19h, vous pourrez participer à des animations sportives et ludiques. Car oui, il n'y a pas d'âge pour s'amuser et se dépenser. Des conférences sont aussi prévues à 10h et 15h pour vous aider à faire de la retraite une période dorée. Sans oublier la guinguette animée par le groupe Pick Up à partir de 15h. L'entrée et le parking sont gratuits. Plus d'infos au 06 08 28 76 25. Bonne sortie.
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0: Bon mardi sur Évasion, Alec Benjamin et Coldplay à suivre.
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0: Un petit crochet par la cascade, vous tentez de retrouver la star du jour pour être finaliste vendredi et peut-être remporter eh bien, vos vacances. Une semaine, une belle semaine d'une valeur de 1000 euros à gagner. Vous serez logé en résidence Lagrange Vacances, 3 ou 4 étoiles. Avec l'animation sur place, l'espace détente, vous pourrez choisir la destination, bord de mer, pleine campagne ou montagne. La star à retrouver aujourd'hui, c'est une chanteuse américaine qui est mondialement connue. Elle a interprété Like a Virgin, La Isla Bonita, Hang Up ou encore Into the Groove. Et elle va revenir avec un nouvel album le 3 juillet prochain, Confessions 2, qui est la star du jour. Si vous avez bien son identité, appelez Évasion. 09 72 10 11 60, c'est la reine de la pop. 09 72 10 11 60, j'attends votre réponse et vos coordonnées. Appelez tout de suite Évasion.
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1: Avec Benjamin sur Évasion, toujours plus de tubes dans la région, toujours plus de tubes avec vous en fin de semaine. Bah oui, parce que vendredi, c'est la fête de la radio. Et pour l'occasion, on va inviter l'un ou l'une d'entre vous dans nos studios pour assister et participer au grand réveil Évasion avec Mathieu et Émilie. Vous pouvez vous inscrire maintenant hein, si vous voulez tenter votre chance et peut-être venir faire de la radio avec nous. Évasion.fm.com, tout de suite. Voici This is Théodora.

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1: Bientôt midi sur Évasion, Elena et Charlotte Tiardin à suivre.
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1: Sans attendre, on se dirige vers le standard et on y retrouve William qui est en ligne. Bonjour William.
4: Bonjour Cyril.
1: Bienvenue sur Évasion, tu nous écoutes à Évry.
4: Oui, exactement.
1: Est-ce que les dernières vacances remontent à il y a longtemps?
4: Non, au mois de mars.
1: Ah oui, c'était des grandes vacances?
4: Oui, j'ai eu 2 semaines et j'ai eu la chance de découvrir la Martinique.
1: Ah oui, bon là on offre des vacances cette semaine, mais c'est pas en Martinique, hein, c'est en France, hein, William.
4: D'accord.
1: En France métropolitaine, donc c'est déjà pas mal, il y a une semaine à 1000 euros, animation sur place, détente, c'est en résidence Lagrange Vacances, 3, 4 étoiles, et on peut y aller en famille. Des enfants, William, ou pas?
4: J'ai un petit garçon.
1: Ah, il est. Bah, il doit être à l'école à cette heure-ci, mardi.
4: Non, il est chez la nounou.
1: D'accord, ok. Bon, pour être finaliste vendredi et peut-être gagner tes vacances, William, il va falloir trouver la star du jour. On cherche aujourd'hui une chanteuse américaine qui est mondialement connue. Elle a interprété Like a Virgin, La Isla Bonita, Hang Up ou encore Like a Prayer. Et elle va revenir le 3 juillet prochain avec un nouvel album. De qui je parle à ton avis, William?
4: De Madonna.
1: Bah oui, c'est la Madonna. Tout simplement.
4: Parfait, merci.
1: Bon, bah écoute, finaliste William.
4: D'accord.
1: Reste à côté de ton téléphone vendredi en fin de journée. Le tirage au sort, ce sera sur les coups de 18h40-45. Ok?
4: D'accord.
1: Et puis, eh bah, je te souhaite une belle journée. Merci d'être fidèle.
4: Bonne journée à vous.
1: À bientôt. Vous aussi, vous tentez votre chance, ce sera demain à la star du jour, 10h10, 11h10, si vous êtes plutôt du matin. Et puis l'après-midi, 16h10, 17h10, à la question du drive avec l'ami Simon pour tenter de gagner vos vacances. Charlotte Tiardin est prête, on l'écoute après l'emploi sur Évasion.
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5: On recrute des préparateurs de commandes pour un site logistique situé à Darvaux. Le poste est accessible sans diplôme et convient aux débutants motivés souhaitant une première expérience en logistique. Les horaires sont en journée avec une possibilité de mission longue durée. Si jamais vous êtes intéressé, contactez le 01 64 23 00 70. On recherche des auxiliaires de vie et aide à domicile dans le secteur de Provins. Afin d'accompagner des personnes âgées au quotidien, les salariés interviennent pour l'aide au repas, l'entretien du logement et l'accompagnement lors des déplacements. Ce métier convient particulièrement aux personnes patientes, humaines et souhaitant travailler dans un environnement utile et valorisant. Si jamais vous êtes intéressé et disponible, contactez rapidement le 07 62 65 45 45.
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44: 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Écoutez, c'est un extrait de Chapel Roan, Pink Pony Club sur Évasion.

0: comment ça se présente au niveau de la météo pour cet après-midi? On va le savoir dans le prochain quart d'heure. Restez bien sur Évasion. L'actu tout de suite et puis vos tubes. Amir, Miley Cyrus ou même Laurine.
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3: Bonjour à tous. La suspension automatique du permis pour usage du téléphone au volant n'est pas à l'ordre du jour en Seine-et-Marne, mais la préfecture affirme y réfléchir. Une telle mesure est déjà appliquée dans 4 départements. Le sujet intervient dans un contexte routier préoccupant. 28 personnes sont mortes sur les routes seine-et-marnaises depuis le début de l'année. En 2025, plus de 27 600 procès-verbaux ont été dressés pour usage du téléphone, d'oreillettes ou de casque audio au volant. Dans le Gers, les recherches continuent pour retrouver Liana, 11 ans, disparue vendredi à Florence après avoir été vue près de son collège. Près de 200 gendarmes sont mobilisés, appuyés par des drones et hélicoptères. Le principal suspect, âgé de 41 ans, est connu de la famille et mis en examen pour enlèvement et placé en détention provisoire. Après la canicule, les orages font leur retour dans le département. Comme pour la quasi-totalité du pays, Météo France place aujourd'hui la Seine-et-Marne en vigilance jaune jusqu'à 22h. L'alerte a débuté à 10h. Avec ces averses orageuses, des rafales de vent pourraient atteindre les 65 km/h au cours de cet après-midi. L'accalmie est prévue en soirée. Et 10 ans après les crues dévastatrices de 2016, la métropole du Grand Paris renforce la protection contre les inondations. Plus de 410 zones d'expansion de crues ont été identifiées en Île-de-France, dont la plus grande en Seine-et-Marne, à Auzouer-le-Voulgy. Ces zones agricoles qui pourront absorber 15 millions de mètres cubes d'eau sont activées en accord avec les agriculteurs, indemnisés à hauteur de 1000 euros par hectare inondé. Le coût total du dispositif est estimé à 120 millions d'euros. C'est ce soir que tombent les premiers résultats sur Parcoursup. À partir de 19h, plus d'un million de candidats pourront consulter les réponses des établissements d'enseignement supérieur. Un chiffre record depuis le lancement de la plateforme en 2018. La licence reste la filière la plus demandée devant le BTS et le BUT. La phase principale d'admission se poursuivra jusqu'au 11 juillet. Et puis l'agence immobilière Kretz, célèbre pour la série L'Agence sur Netflix et TMC, s'implante dans le pays de Fontainebleau. Tatiana Tormo, s'installée à Avon, représentera désormais l'enseigne sur ce secteur très recherché pour son patrimoine, sa forêt et sa proximité avec Paris. La famille Kretz prépare aussi le tournage de la saison 7 dans la région, avec plusieurs demeures d'exception en repérage, diffusion attendue en fin d'année. C'est la fin de ce flash, tout de suite retour de la musique et de toujours plus de tubes sur Évasion. Je vous retrouve dans une dizaine de minutes pour la météo.
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0: Laurine sur Évasion avec Tatou. Mardi midi, peut-être au déjeuner, là en ce moment, vous vous dites qu'est-ce que je vais faire cet après-midi? Est-ce qu'il y aura du soleil ou pas? Eh bien, on va avoir la réponse avec la météo. Et tout à l'heure, je vous dis comment gagner 1500 euros avant vos prochaines vacances. Ça va être top pour partir justement en vacances. Côté tube, Amel Bent et Taylor Swift sur Évasion.
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2: Cet après-midi, dans le sud de la Seine-et-Marne, le ciel est couvert et des averses orageuses peuvent éclater sur l'ensemble du département. Côté température, elles poursuivent leur baisse. Aujourd'hui, on note 17 degrés à Nangis, 18 à Verneuil-l'Étang, Provins et Fontainebleau. Vous avez jusqu'à 19 degrés à Melun, Nemours et Montereau. Côté vent, ça souffle fort. Les rafales atteignent jusqu'à 65 km/h cet après-midi.
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0: Amel Bent sur Évasion, le chant des colombes.
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0: 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On poursuit avec Ed Sheeran et Martin Garrix.

0: Belle journée sur Évasion, Damiano David à l'instant. En fin d'après-midi, vous allez pouvoir jouer avec Simon, 16h10, 17h10, la question du drive pour tenter de gagner vos vacances. 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Et c'est une semaine à 1000 €, donc soyez là tout à l'heure pour tenter votre chance. 16h10, 17h10 sur Évasion. Les sorties de la région maintenant, à venir Daisy, Joseph Kamel, James Morrison et David Guetta qui sera en concert au Stade de France bientôt.
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2: Il est encore temps de faire votre grand ménage de printemps et la ville de Nancy va vous y aider. Elle organise la 47e édition de sa traditionnelle brocante ce dimanche à partir de 7h jusqu'à 19h. Toute la journée, vous allez donc pouvoir fouiller parmi les nombreux stands installés dans le parc du château. Vaisselle, linge de maison, meubles mais aussi livres, disques ou encore DVD et jeux vidéo. Vous trouverez certainement votre bonheur et l'accès est libre. C'est un rendez-vous unique au monde. Le château de Fontainebleau accueille ce week-end son traditionnel festival de l'histoire de l'art. À partir de vendredi jusqu'à dimanche, vous allez pouvoir admirer des centaines d'œuvres d'art issues de nombreux pays et de différentes époques. Le cinéma L'Ermitage proposera une rétrospective de l'histoire du 7e art au cours de 35 projections. Un salon du livre et de la revue d'art est aussi prévu. Ce festival se veut accessible à tous, petits et grands, et l'entrée est libre. Retrouvez le programme complet sur le site festivaldelhistoiredelart.fr. Très belle sortie dans le sud Seine-et-Marne, à l'écoute d'Évasion bien sûr.
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0: On le dit que ça nous avait manqué, le ciel gris ou pas? Non, on s'abstient, bon tant pis. Mais je le pense, voilà. Vianney, Joe et Bruno Mars, la suite de vos tubes sur Évasion après les informations tout de suite.
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3: Bonjour à tous. La suspension automatique du permis pour usage du téléphone au volant n'est pas à l'ordre du jour en Seine-et-Marne, mais la préfecture affirme y réfléchir. Une telle mesure est déjà appliquée dans 4 départements. Le sujet intervient dans un contexte routier préoccupant. 28 personnes sont mortes sur les routes seine-et-marnaises depuis le début de l'année. En 2025, plus de 27 600 procès-verbaux ont été dressés pour usage du téléphone, d'oreillettes ou de casque audio au volant. Dans le Gers, les recherches continuent pour retrouver Liana, 11 ans, disparue vendredi à Florence après avoir été vue près de son collège. Près de 200 gendarmes sont mobilisés, appuyés par des drones et hélicoptères. Le principal suspect, âgé de 41 ans, est connu de la famille et mis en examen pour enlèvement et placé en détention provisoire. Après la canicule, les orages font leur retour dans le département. Comme pour la quasi-totalité du pays, Météo France place aujourd'hui la Seine-et-Marne en vigilance jaune jusqu'à 22h. L'alerte a débuté à 10h. Avec ces averses orageuses, des rafales de vent pourraient atteindre les 65 km/h au cours de cet après-midi. L'accalmie est prévue en soirée. Et 10 ans après les crues dévastatrices de 2016, la métropole du Grand Paris renforce la protection contre les inondations. Plus de 410 zones d'expansion de crues ont été identifiées en Île-de-France, dont la plus grande en Seine-et-Marne, à Auzouer-le-Voulgy. Ces zones agricoles qui pourront absorber 15 millions de mètres cubes d'eau sont activées en accord avec les agriculteurs, indemnisés à hauteur de 1000 euros par hectare inondé. Le coût total du dispositif est estimé à 120 millions d'euros. C'est ce soir que tombent les premiers résultats sur Parcoursup. À partir de 19h, plus d'un million de candidats pourront consulter les réponses des établissements d'enseignement supérieur. Un chiffre record depuis le lancement de la plateforme en 2018. La licence reste la filière la plus demandée devant le BTS et le BUT. La phase principale d'admission se poursuivra jusqu'au 11 juillet. Et puis l'agence immobilière Kretz, célèbre pour la série L'Agence sur Netflix et TMC, s'implante dans le pays de Fontainebleau. Tatiana Tormo, s'installée à Avon, représentera désormais l'enseigne sur ce secteur très recherché pour son patrimoine, sa forêt et sa proximité avec Paris. La famille Kretz prépare aussi le tournage de la saison 7 dans la région, avec plusieurs demeures d'exception en repérage, diffusion attendue en fin d'année. C'est la fin de ce flash, tout de suite retour de la musique et de toujours plus de tubes sur Évasion. Je vous retrouve dans une dizaine de minutes pour la météo.
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0: Vous revenez de tête de pause déjeuner, vous vous installez à votre poste, la radio tourne et vous entendez ce titre, franchement c'est énorme. Shania Twain sur Evasion, ça va? C'était bien ce matin avec Cyril. On va passer une très belle après-midi. Alors je viens de dire que vous revenez peut-être de pause déjeuner, vous êtes peut-être encore, dans ce cas-là profitez bien, c'est un chouette moment en général. Et un moment où on peut en profiter pour scroller un petit peu sur les réseaux, passer sur nos pages, hein, Facebook, Instagram, Evasion. Il y a une petite story sympa notamment qui a été postée ce matin par Mathieu Emily. Vous voyez un petit peu les coulisses de la radio, toujours très sympa, une story très rigolote, donc allez jeter un petit coup d'œil. La météo de Samuel maintenant, et Alex Warren arrivera juste après.
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2: Cet après-midi dans le sud de la Seine-et-Marne, le ciel est couvert et des averses orageuses peuvent éclater sur l'ensemble du département. Côté température, elles poursuivent leur baisse. Aujourd'hui, on note 17 degrés à Nangy, 18 à Verneuil-l'Étang, Provins et Fontainebleau. Vous avez jusqu'à 19 degrés à Melun, Nemours et Montereau. Côté vent, ça souffle fort, les rafales atteignent jusqu'à 65 km/h cet après-midi.
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L'un des principaux succès des Black Eyed Peas sur Evasion dans, disons, ce qu'est leur formation originale, hein, avec bien sûr Fergie, William, et puis leurs camarades Apple et Taboo. Voilà, c'est important de les citer. On le fait pas assez, on ne les oublie pas. Toujours plus de tubes sur Evasion. On enchaîne avec Jack et Carla, voici la recette.

0: Alors quand on arrive à cette période de l'année, vous le savez, on reçoit plein de messages sur nos réseaux sociaux, sur le WhatsApp. Est-ce que le concert Évasion Live va avoir lieu? À quelle date, etc. Ça y est, hein, la date est sortie, ça sera le 2 juillet prochain, ça sera un jeudi, ça sera toujours à l'EPB de la cartonnerie de Damary-Lélis. Et puis, autre grande question, quels seront les artistes invités? Là on laisse du suspense, vous saurez tout à 8h jeudi. Notez bien le rendez-vous, la suite sur Évasion, Tamim Pala, après l'info job.
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2: On recrute des aides à domicile dans le secteur de Nemours pour accompagner les particuliers au quotidien. Les missions comprennent l'entretien du logement, l'aide aux courses et parfois l'accompagnement des personnes âgées ou dépendantes. Les horaires restent flexibles et permettent souvent de concilier vie personnelle et activité professionnelle. Si jamais vous êtes intéressé, contactez le 01 64 78 26 01. Le Carrefour de Montereau propose régulièrement des postes d'employés libre-service et de mise en rayon. Pour renforcer ses équipes, le travail consiste à approvisionner les rayons, accueillir les clients et participer au bon fonctionnement du magasin au quotidien. Ces postes sont accessibles sans qualification particulière. L'enseigne recherche surtout des candidats motivés. Si intéressé, téléphonez au 01 60 57 32 79.
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0: Angèle sur Invasion et son fabuleux combat contre les forces du mal hein, et combat les démons, elle a dû s'inspirer par des séries qui tournaient dans la trilogie du samedi. Hein. Vous les avez, alors il y en a plusieurs, Buffy contre les vampires, bien sûr, Charmed. Et un petit combat entre les deux d'ailleurs. Vous êtes plus quoi, vous, plus Buffy ou plus Charmed? On fait un petit débat? Non, on enchaîne? Allez. James Young pour la suite, Boulevard des Herviennes pour chanter et Malesseres, c'est ce que vous allez retrouver après la météo de Samuel, allons-y.
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2: Cet après-midi, dans le sud de la Seine-et-Marne, le ciel est couvert et des averses orageuses peuvent éclater sur l'ensemble du département. Côté température, elles poursuivent leur baisse. Aujourd'hui, on note 17 degrés à Nangy, 18 à Verneuil-l'Étang, Provins et Fontainebleau. Vous avez jusqu'à 19 degrés à Melun, Nemours et Montereau. Côté vent, ça souffle fort, les rafales atteignent jusqu'à 65 km/h cet après-midi.
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0: Au cœur de ce mardi après-midi, évasion, toujours plus de tubes avec Alex Warren. 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Hein. Simon, vous allez retrouver très bientôt, donc restez connectés à Évasion, toujours plus de tubes avec Taylor Swift. Ça sera juste après un point sur les idées sorties.
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2: Un monument de la comédie musicale à retrouver samedi à Comblaville. Le chœur Variacieux chantera les plus beaux morceaux de Wayside Story à la Coupole à 20h30. Il sera accompagné pour l'occasion par les percussions et claviers de Lyon et les solistes de l'ensemble Allegri. Ce sont donc des artistes de très haut niveau qui reprendront les grands thèmes du film composé par Leonard Bernstein. Le prix des places va de 17 à 27 euros si vous réservez dès maintenant sur helloasso.com. 27 à 32 euros le jour du concert. Plus d'infos 06 80 42 02 44. Bois-le-Roi a le secret pour vous aider à bien vieillir. La ville accueillera le salon Senior et alors samedi à la base de loisirs. Toute la journée de 9h à 19h, vous pourrez participer à des animations sportives et ludiques car oui, il n'y a pas d'âge pour s'amuser et se dépenser. Des conférences sont aussi prévues à 10h et 15h pour vous aider à faire de la retraite une période dorée. Sans oublier la guinguette animée par le groupe Pick Up à partir de 15h. L'entrée et le parking sont gratuits. Plus d'infos au 06 08 28 76 25. Bonne sortie.
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1: Est-ce que vous aussi, quand vous entendez ce morceau, vous avez cette envie de danser sous des cocotiers? Non, je suis tout seul. Ok, bon, on va très vite enchaîner alors, avec notamment Bruno Mars sur Évasion. Juste avant, petit rappel, hein, pensez bien envoyer votre PSI et SMS, Évasion au 71036, Évasion au 71036. Vous serez peut-être grâce à ce SMS sélectionné pour jouer au 10 secondes chrono, peut-être demain matin, avec Mathieu et Émilie, le 10 secondes chrono, qui tout au long du mois de juin vous permet de gagner la fabuleuse somme de 1 500 euros, qui vous permettra peut-être d'aller danser sous les cocotiers. Voilà, on ne sait pas. On passe à la météo, c'est avec Samuel.
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3: Cet après-midi, dans le sud de la Seine-et-Marne, le ciel est couvert et des averses orageuses peuvent éclater sur l'ensemble

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0: Tiens, je me disais, j'en ai pas encore parlé aujourd'hui, mais on respire cette semaine au niveau des températures, c'est cool. Non, franchement, c'est très important de le dire beaucoup, on a tellement souffert la semaine dernière. Là, on est bien, là, c'est raisonnable. Bon, je vous souhaite une belle après-midi, bon courage pour le boulot. Simon sera là dès 16h pour la suite de vos tubes préférés, puis on va se connecter ensemble via le WhatsApp. À tout moment de la journée, on attend vos messages, vos vocaux même, pourquoi pas, pour nous donner vos petites humeurs, pour nous dire ce que vous voulez, 07 68 60 50 17. La suite avec Slimane, Mike Perry et Alex Warren.
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0: Soyez les bienvenus sur Évasion. On termine la journée ensemble avec les Australiens de Tame Impala. On écoute Dracula après les infos. Il est 16h.
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0: Et c'est avec Olivier Doyen.
3: Bonjour Simon, bonjour à tous. L'épisode précoce de chaleur la semaine dernière vous a fait réfléchir. Vous êtes 2 sur 3 en Seine-et-Marne à avoir le sentiment que la lutte contre le dérèglement climatique fait du surplace ces dernières années. Pour 21%, elle a même ralenti, nous apprend une enquête Elab pour BFM TV. Pour une très grande majorité d'entre vous, 95% exactement, la France va connaître des périodes de canicule plus fréquentes et plus intenses au cours des prochaines années. Et si 56% des Seine-et-Marnais peuvent compter sur la climatisation pour se rafraîchir sur le lieu de travail, seul 1 sur 4 en a une chez lui. L'USA en tout cas va se mobiliser pour la protection du climat. La ville organisera le samedi 13 juin une nouvelle édition de son Mobility Day. Pendant toute l'après-midi, elle proposera des animations en libre accès pour découvrir d'autres façons de se déplacer plus vertueuses. Vélo, roller, skate ou encore trottinette. Des ateliers ludiques et écologiques sont aussi prévus sur le parvis de la mairie pour apprendre à composter ses déchets ou construire des nichoirs à oiseaux. Un circuit mobilité douce sera aussi présenté afin de réduire l'impact de la pollution sur l'environnement et le climat. L'accès est libre. Le compte à rebours est lancé pour les candidats au bac. La phase d'admission sur Parcoursup débute ce soir à 19h. En cas de réponse positive, les bacheliers n'auront que 2 jours pour l'accepter. Un délai qui sera toutefois suspendu entre le 12 et le 18 juin afin de permettre aux lycéens de se concentrer sur leurs épreuves du bac. La médialudothèque de Comble-la-Ville va rouvrir ses portes. L'inauguration est prévue ce samedi à 11h15. Le bâtiment installé dans la coupole était en travaux depuis 2 ans. Il a été profondément modernisé et les espaces ont été repensés afin de créer un lieu accessible à tous, indique que l'agglomération de Grand Paris Sud. Ascenseur, mobilier adapté ou encore rampe d'accès offrent désormais un meilleur accueil du public. Des espaces sont dédiés au jeune public, à l'image et au son, encore aux jeux vidéo et aux mangas. Des bornes automatisées de prêt et de retour permettent aussi aux visiteurs de faciliter leurs emprunts. Céline Dion jouera les prolongations. La star québécoise a annoncé 10 nouveaux concerts à Paris du 8 au 29 mai 2027. Ils viendront s'ajouter aux 16 déjà prévus cet automne et qui affichent tous complets. 300 000 nouveaux billets seront donc mis en vente à partir de 10h demain matin. La Seine-et-Marne attire aussi les campeurs. Le département compte de nombreux campings qui accueillent des milliers de touristes en mobil-home ou bien sous une tente. Selon les chiffres de l'INSEE, ils ont cumulé 1,1 million de nuitées entre avril et septembre l'an dernier. Et la Seine-et-Marne attire bien au-delà des frontières. Plus de 61% des réservations ont été faites par des touristes habitant à l'étranger. On termine avec la météo et retour à un temps quand même plus calme demain sur le sud de Seine-et-Marne, mais toujours nuageux. La pluie devrait toutefois nous épargner, fini également pour les orages. Côté mercure, il fera 17 à 18 degrés demain matin. On atteindra les 19 degrés dans l'après-midi à Provins, Nangis et Fontainebleau, jusqu'à 20 du côté de Melun, Nemours ou encore Montroux. Passez une excellente fin de journée à l'écoute d'Évasion.
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0: Merci d'écouter Évasion avec Damiano David.
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0: 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Vous envoyez Eva par SMS, EVA, votre prénom, votre numéro. Vous envoyez tout ça au 71036. La question de ce mardi, la voici. À quel chanteur français doit-on la mer? Est-ce que c'est Charles Trenet ou Yves Montand? À quel chanteur français doit-on le titre La Mer, Charles Trenet ou Yves Montand? C'est la question du jour, à vous de jouer par SMS. Si vous pensez avoir la bonne réponse, vous mettez Eva au début du message, vos coordonnées complètes au 71036. Bonne chance. Charlotte Cardin à suivre, on va écouter Tant pis pour elle sur Évasion.
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0: Bonne fin d'après-midi avec Évasion. Après la météo, on va retrouver Michael Jackson. Il y a une expo gratuite avec des objets ayant appartenu à Michael Jackson qui se déroule en ce moment même à Neuilly-sur-Seine. Le roi de la pop, il arrive tout de suite avec Beat It sur Évasion.
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0: Demain dans le sud Seine-et-Marne, la matinée débutera avec un ciel partagé entre nuages et éclaircies. Au niveau des températures, on attend au minimum 11 degrés à Nangis, Tousson et Fontainebleau, 12 à Nemours, Montreux-Foyonne et Verneuil-l'Étang. L'après-midi, le temps restera dans l'ensemble couvert et nuageux, avec de faibles averses possibles. Côté température, il fera au meilleur de la journée 20 degrés à Vimpel, 21 à Melun, Laurel-Bocage et 22 à Provins.
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0: Sheeran et Martin Garrix sur Évasion. Leur nouveau titre, Repeat It, chanson qui a mis du temps à voir le jour. Tout a commencé il y a 12 ans à Amsterdam après une soirée festive où les deux artistes se sont liés d'amitié. Ensuite, les premières sessions studio ont débuté et le titre est resté au placard pendant près d'une décennie. Allez, on poursuit l'après-midi ensemble avec Miley Cyrus et Dream As One après l'agenda sorti sur Évasion.
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2: Il est encore temps de faire votre grand ménage de printemps et la ville de Nancy va vous y aider. Elle organise la 47e édition de sa traditionnelle brocante ce dimanche à partir de 7h jusqu'à 19h. Toute la journée, vous allez donc pouvoir fouiller parmi les nombreux stands installés dans le parc du château. Vaisselle, linge de maison, meubles mais aussi livres, disques ou encore DVD et jeux vidéo. Vous trouverez certainement votre bonheur et l'accès est libre. C'est un rendez-vous unique au monde. Le château de Fontainebleau accueille ce week-end son traditionnel festival de l'histoire de l'art. À partir de vendredi et jusqu'à dimanche, vous allez pouvoir admirer des centaines d'œuvres d'art issues de nombreux pays et de différentes époques. Le cinéma L'Ermitage proposera une rétrospective de l'histoire du 7e art au cours de 35 projections. Un salon du livre et de la revue d'art est aussi prévu. Ce festival se veut accessible à tous, petits et grands, et l'entrée est libre. Retrouvez le programme complet sur le site festivaldelhistoiredelart.fr. Très belle sortie dans le sud Seine-et-Marne, à l'écoute d'Évasion bien sûr.
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0: souhaite une bonne fin de journée sur Évasion. Il est 17h, l'actu en moins de 3 minutes avec la rédaction tout de suite. Avant de retrouver Taylor Swift et Joe.
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0: Et c'est avec Olivier Doyen.
3: Bonjour Simon, bonjour à tous. L'épisode précoce de chaleur la semaine dernière vous a fait réfléchir. Vous êtes 2 sur 3 en Seine-et-Marne à avoir le sentiment que la lutte contre le dérèglement climatique fait du surplace ces dernières années. Pour 21%, elle a même ralenti, nous apprend une enquête Elab pour BFM TV. Pour une très grande majorité d'entre vous, 95% exactement, la France va connaître des périodes de canicule plus fréquentes et plus intenses au cours des prochaines années. Et si 56% des Seine-et-Marnais peuvent compter sur la climatisation pour se rafraîchir sur le lieu de travail, seul 1 sur 4 en a une chez lui. L'USA en tout cas va se mobiliser pour la protection du climat. La ville organisera le samedi 13 juin une nouvelle édition de son Mobility Day. Pendant toute l'après-midi, elle proposera des animations en libre accès pour découvrir d'autres façons de se déplacer plus vertueuses. Vélo, roller, skate ou encore trottinette. Des ateliers ludiques et écologiques sont aussi prévus sur le parvis de la mairie pour apprendre à composter ses déchets ou construire des nichoirs à oiseaux. Un circuit mobilité douce sera aussi présenté afin de réduire l'impact de la pollution sur l'environnement et le climat. L'accès est libre. Le compte à rebours est lancé pour les candidats au bac. La phase d'admission sur Parcoursup débute ce soir à 19h. En cas de réponse positive, les bacheliers n'auront que 2 jours pour l'accepter. Un délai qui sera toutefois suspendu entre le 12 et le 18 juin afin de permettre aux lycéens de se concentrer sur leurs épreuves du bac. La médiabibliothèque de Comble-la-Ville va rouvrir ses portes. L'inauguration est prévue ce samedi à 11h15. Le bâtiment installé dans la coupole était en travaux depuis 2 ans. Il a été profondément modernisé et les espaces ont été repensés afin de créer un lieu accessible à tous, indique l'agglomération de Grand Paris Sud. Ascenseurs, mobilier adapté ou encore rampe d'accès offrent désormais un meilleur accueil du public. Des espaces sont dédiés au jeune public, à l'image et au son, encore aux jeux vidéo et aux mangas. Des bornes automatisées de prêt et de retour permettent aussi aux visiteurs de faciliter leurs emprunts. Céline Dion jouera les prolongations. La star québécoise a annoncé 10 nouveaux concerts à Paris du 8 au 29 mai 2027. Ils viendront s'ajouter aux 16 déjà prévus cet automne et qui affichent tous complets. 300 000 nouveaux billets seront donc mis en vente à partir de 10h demain matin. La Seine-et-Marne attire aussi les campeurs. Le département compte de nombreux campings qui accueillent des milliers de touristes en mobilhome ou bien sous une tente. Selon les chiffres de l'INSEE, ils ont cumulé 1,1 million de nuitées entre avril et septembre l'an dernier. Et la Seine-et-Marne attire bien au-delà des frontières. Plus de 61% des réservations ont été faites par des touristes habitant à l'étranger. On termine avec la météo et retour. Un temps quand même plus calme demain sur le sud de Seine-et-Marne, mais toujours nuageux. La pluie devrait toutefois nous épargner. Fini également pour les orages. Côté mercure, il fera 17 à 18 degrés demain matin. On atteindra les 19 degrés dans l'après-midi à Provins, Nangis et Fontainebleau, jusqu'à 20 du côté de Melun, Nemours ou encore Montroux. Passez une excellente fin de journée à l'écoute d'Évasion.
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0: Bonne fin de journée avec Évasion. Shakira à suivre. On va l'entendre tout l'été, hein, Shakira, puisque c'est elle qui chante l'hymne de la Coupe du Monde de football qui va débuter dans quelques jours. Shakira avec Zou, juste après La Couleur du Ciel.
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0: Demain dans le sud Seine-et-Marne, la matinée débutera avec un ciel partagé entre nuages et éclaircies. Au niveau des températures, on attend au minimum 11 degrés à Nangis, Tousson et Fontainebleau, 12 à Nemours, Montreux-Foyonne et Verneuil-l'Étang. L'après-midi, le temps restera dans l'ensemble couvert et nuageux, avec de faibles averses possibles. Côté température, il fera au meilleur de la journée 20 degrés à Vimpel, 21 à Melun, Laurel-Bocage et 22 à Provins.
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0: Louane sur Évasion avec la pluie.
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0: 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Un séjour en famille, à la mer, à la montagne ou à la campagne avec Lagrange Vacances. Séjour d'une valeur de 1000 euros à remporter cette semaine sur Évasion. Et c'est Déborah qui tente sa chance aujourd'hui. Salut Déborah.
3: Salut.
0: Comment ça va?
3: Bonjour Simon, ça va et toi?
0: Mais ça va super. Déborah qui nous appelle de Hérion. La journée s'est bien passée?
3: Très très bien, je suis restée tranquille, ça s'est bien passé.
0: Bah voilà, c'est ça, t'avais congé aujourd'hui, hein, c'est ça?
3: C'est ça, je reprends demain le boulot.
0: Bon bah très bien, tu fais quoi dans la vie Déborah?
3: Je suis policière.
0: Ok, magnifique, beau métier. Déborah qui joue avec nous aujourd'hui pour peut-être gagner ce séjour d'une valeur de 1000 euros avec la question du drive. La voici, la question de ce mardi. À quel chanteur français doit-on la mer? Est-ce que c'est Charles Trenet ou Yves Montand selon toi?
3: C'est Charles Trenet.
0: Évidemment que c'est Charles Trenet. Bien joué, bravo Déborah.
3: Super, merci.
0: Et grâce à cette bonne réponse, eh bien, tu repars avec ton ticket pour le tirage au sort, la finale de vendredi. Rendez-vous vers 18h40 vendredi. C'est peut-être toi qu'on appellera en direct pour t'annoncer la bonne nouvelle et t'offrir une semaine dans une résidence 3 ou 4 étoiles, Lagrange Vacances. Tu sais déjà qui tu emmènes avec toi si tu gagnes?
3: J'emmène ma fille et puis mon mari.
0: Bon bah très bien. Bah on croise les doigts pour toi Déborah et puis on te souhaite une bonne fin de journée. À la prochaine.
3: À la prochaine, merci beaucoup.
0: Salut Déborah, on écoute Ed Sheeran pour la suite des tubes avec Caméra. Il y aura aussi Coldplay avant 18h sur Évasion.
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0: début de soirée avec Évasion, il est 18h, nouveau point sur l'actualité maintenant, avant de retrouver toujours plus de tubes avec Alex Warren, Fever Dream.
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0: Avec Olivier Doyen. Bonsoir Olivier.
3: Bonsoir Simon, bonsoir à tous. Un automobiliste condamné à 5 ans de prison pour un accident qui avait coûté la vie à 3 jeunes à Montroux. Cet homme de 23 ans a été jugé hier au tribunal de Fontainebleau. Le 18 mai 2025, il conduisait une voiture dans laquelle se trouvaient 7 jeunes, dont 5 adolescents âgés de 14 à 16 ans. Le jeune homme avait perdu le contrôle du véhicule à l'entrée de Montroux alors qu'il roulait à très haute vitesse. 3 de ses passagers âgés de 14, 15 et 23 ans avaient été tués dans l'accident, rappelle le Parisien. Les juges ont prononcé contre lui une peine de 5 ans de prison, dont 2 avec sursis et incarcération immédiate. Son permis est également annulé et il a l'interdiction de le repasser pendant 5 ans. La France a connu le printemps météorologique le plus chaud de son histoire. La température moyenne au cours de cette période qui va de mars à mai s'est élevée à 13,8 degrés selon les relevés de Météo France, soit 1,7 degrés au-dessus de la moyenne enregistrée au cours des dernières années. Les députés doivent se prononcer ce soir sur le projet de loi d'urgence agricole. Le texte hautement sensible entend apporter une réponse à la colère des agriculteurs. Il prévoit notamment de favoriser la construction de méga-bassines pour stocker de l'eau et d'alléger les contraintes administratives pour les bâtiments d'élevage. 3 jours justement pour découvrir les fermes franciliennes. Les journées nationales de l'agriculture reviennent pour une 6e édition à partir de vendredi jusqu'à dimanche. Plus de 2000 événements sont annoncés à l'échelle nationale pour faire découvrir la diversité du monde agricole. En Ile-de-France, le public pourra participer à des visites de fermes et d'entreprises, des animations pédagogiques, des ateliers ou encore des dégustations. Et à réfléchir avec eux sur le thème cette année, l'agriculture demain, quel avenir dans nos assiettes. Le Brie dans le top 5 des fromages qui représentent le mieux la France et les Français, et qu'ils soient de Melun, de Meaux ou encore de Coulommiers, le Brie se hisse à la 4e place des fromages qui véhiculent le mieux l'image de la France en général. C'est le Camembert qui arrive très largement en tête du classement établi par Opinionway pour l'Académie Formos. Le Comté et le Roquefort complètent le podium. D'ailleurs, pour plus de 9 Seine-et-Marnais sur 10, les fromages sont un élément essentiel de la culture française. Vous êtes même 80% à dire qu'il faudrait enseigner dès l'école primaire les enjeux agricoles et les méthodes de fabrication de nos fromages. La médialudothèque de Combs-la-Ville va rouvrir ses portes. L'inauguration est prévue ce samedi à 11h15. Le bâtiment installé dans la coupole était en travaux depuis 2 ans. Il a été profondément modernisé et les espaces ont été repensés afin de créer un lieu accessible à tous, indique l'agglomération de Grand Paris Sud. Ascenseurs, mobilier adapté ou encore rampes d'accès offrent désormais un meilleur accueil du public. Des espaces sont dédiés au jeune public, à l'image et au son, encore aux jeux vidéo et aux mangas. Des bornes automatisées de prêt et de retour permettent aussi aux visiteurs de faciliter leurs emprunts. La météo retour, un temps plus calme demain sur le sud Seine-et-Marne, mais toujours nuageux. La pluie devrait toutefois nous épargner. Côté Mercure, il fera 17 à 18 degrés demain matin, 19 l'après-midi à Provins, Nangis et Fontainebleau, 20 à Melun, Nemours et Montroux. Très bonne soirée à l'écoute d'Évasion.
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0: Grésion, bonne soirée avec Benson Boone.
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0: 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Nouveauté Évasion à suivre. Tame Impala, ils sont australiens. On écoute Dracula très vite.
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0: suite débuter la soirée avec Évasion. Les tubes reviennent tout de suite avec Charlotte Cardin. On la verra dans quelques jours dans le cadre du festival We Love Green. Ce sera au Bois de Vincennes. Charlotte Cardin avec Tant pis pour elle après un point météo sur Évasion.
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0: Demain dans le sud Seine-et-Marne, la matinée débutera avec un ciel partagé entre nuages et éclaircies. Au niveau des températures, on attend au minimum 11 degrés à Nangy, Toussaint et Fontainebleau, 12 à Nemours, Montreux-Foyonne et Verneuil-l'Étang. L'après-midi, le temps restera dans l'ensemble couvert et nuageux avec de faibles averses possibles. Côté température, il fera au meilleur de la journée 20 degrés à Vimpelle, 21 à Melun, Laurel-Bocage et 22 à Provins.
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0: Save Your Tears avec The Weeknd sur Évasion, et le concert Évasion Live est de retour dans quelques semaines. 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La soirée continue avec les Cat's Eye, Gabriella, avant de retrouver le dernier titre d'Angèle avec Justin. C'est What You Want sur Évasion.
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0: Miley Cyrus, Amir et Alex Warren pour débuter ce mardi soir. C'est le programme musical après les infos de la région. Je vous souhaite un bon début de soirée. Il est 19h.
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0: Avec Olivier Doyen. Bonsoir Olivier.
3: Bonsoir Simon, bonsoir à tous. Un automobiliste condamné à 5 ans de prison pour un accident qui avait coûté la vie à 3 jeunes à Montroux. Cet homme de 23 ans a été jugé hier au tribunal de Fontainebleau. Le 18 mai 2025, il conduisait une voiture dans laquelle se trouvaient 7 jeunes, dont 5 adolescents âgés de 14 à 16 ans. Le jeune homme avait perdu le contrôle du véhicule à l'entrée de Montroux alors qu'il roulait à très haute vitesse. 3 de ses passagers âgés de 14, 15 et 23 ans avaient été tués dans l'accident, rappelle le Parisien. Les juges ont prononcé contre lui une peine de 5 ans de prison, dont 2 avec sursis et incarcération immédiate. Son permis est également annulé et il a l'interdiction de le repasser pendant 5 ans. La France a connu le printemps météorologique le plus chaud de son histoire. La température moyenne au cours de cette période qui va de mars à mai s'est élevée à 13,8 degrés selon les relevés de Météo France, soit 1,7 degrés au-dessus de la moyenne enregistrée au cours des dernières années. Les députés doivent se prononcer ce soir sur le projet de loi d'urgence agricole. Le texte hautement sensible entend apporter une réponse à la colère des agriculteurs. Il prévoit notamment de favoriser la construction de méga-bassines pour stocker de l'eau et d'alléger les contraintes administratives pour les bâtiments d'élevage. 3 jours justement pour découvrir les fermes franciliennes. Les journées nationales de l'agriculture reviennent pour une 6e édition à partir de vendredi jusqu'à dimanche. Plus de 2000 événements sont annoncés à l'échelle nationale pour faire découvrir la diversité du monde agricole. En Ile-de-France, le public pourra participer à des visites de fermes et d'entreprises, des animations pédagogiques, des ateliers ou encore des dégustations et à réfléchir avec eux sur le thème cette année, l'agriculture demain, quel avenir dans nos assiettes. Le Brie dans le top 5 des fromages qui représentent le mieux la France et les Français, et qu'ils soient de Melun, de Meaux ou encore de Coulommiers, le Brie se hisse à la 4e place des fromages qui véhiculent le mieux l'image de la France en général. C'est le Camembert qui arrive très largement en tête du classement établi par Opinionway pour l'Académie Formos. Le Comté et le Roquefort complètent le podium. D'ailleurs, pour plus de 9 Seine-et-Marnais sur 10, les fromages sont un élément essentiel de la culture française. Vous êtes même 80% à dire qu'il faudrait enseigner dès l'école primaire les enjeux agricoles et les méthodes de fabrication de nos fromages. La médialudothèque de Combs-la-Ville va rouvrir ses portes. L'inauguration est prévue ce samedi à 11h15. Le bâtiment installé dans la coupole était en travaux depuis 2 ans. Il a été profondément modernisé et les espaces ont été repensés afin de créer un lieu accessible à tous, indique l'agglomération de Grand Paris Sud. Ascenseurs, mobilier adapté ou encore rampes d'accès offrent désormais un meilleur accueil du public. Des espaces sont dédiés au jeune public, à l'image et au son, encore aux jeux vidéo et aux mangas. Des bornes automatisées de prêt et de retour permettent aussi aux visiteurs de faciliter leurs emprunts. La météo retour à un temps plus calme demain sur le sud Seine-et-Marne, mais toujours nuageux. La pluie devrait toutefois nous épargner. Côté Mercure, il fera 17 à 18 degrés demain matin, 19 l'après-midi à Provins, Nangis et Fontainebleau, 20 à Melun, Nemours et Montroux. Très bonne soirée à l'écoute d'Évasion.
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0: Et oui, on passe votre chanson préférée tous les soirs à 19h dans le tube des auditeurs sur Évasion. Et merci à Virginie, Virginie de Thibouville, pour sa proposition. Elle veut écouter Nelly Furtado avec un titre sorti il y a tout juste 20 ans. C'était en 2006. Voici Manetter, Nelly Furtado dans le tube des auditeurs demandé par Virginie. Vous aussi faites votre proposition maintenant sur evasionfm.com.

0: début de soirée avec Évasion. Taylor Swift et Katy Perry nous rejoignent tout de suite. 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

0: Elle va chanter lors de la Coupe du Monde de football qui débute dans quelques jours. Katy Perry sur Évasion. Passez un bon mardi soir avec nous. Un point sur la météo tout de suite avant de retrouver Vita avec Ça fait mal.
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0: Demain dans le sud Seine-et-Marne, la matinée débutera avec un ciel partagé entre nuages et éclaircies. Au niveau des températures, on attend au minimum 11 degrés à Nangy, Toussaint et Fontainebleau, 12 à Nemours, Montreux-Foyonne et Verneuil-l'Étang. L'après-midi, le temps restera dans l'ensemble couvert et nuageux avec de faibles averses possibles. Côté température, il fera au meilleur de la journée 20 degrés à Vimpelle, 21 à Melun, Laurel-Bocage et 22 à Provins.
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0: C'était David Guetta sur Evasion.
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0: Le DJ qui se prépare pour ses trois gros concerts au Stade de France, ce sera les 11, 12 et 13 juin avec de nombreux invités spéciaux prévus pour ces trois concerts événements comme Armin van Buuren. On va se recroiser demain sur Evasion entre 16h et 20h comme d'hab. Dans quelques minutes, c'est Anthony qui prend le relais. Moi, je vous laisse avec Damiano, David et puis Somber après les idées sorties dans la région.
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3: Un monument de la comédie musicale à retrouver samedi à Comblaville. Le chœur Variacieux chantera les plus beaux morceaux de West Side Story à la Coupole à 20h30. Il sera accompagné pour l'occasion par les percussions et claviers de Lyon et les solistes de l'ensemble Allegri. Ce sont donc des artistes de très haut niveau qui reprendront les grands thèmes du film composé par Leonard Bernstein. Le prix des places va de 17 à 27 euros si vous réservez dès maintenant sur helloasso.com. 27 à 32 euros le jour du concert. Plus d'infos 06 80 42 02 44. Bois-le-Roi a le secret pour vous aider à bien vieillir. La ville accueillera le salon Senior et alors samedi à la base de loisirs. Toute la journée de 9h à 19h, vous pourrez participer à des animations sportives et ludiques. Car oui, il n'y a pas d'âge pour s'amuser et se dépenser. Des conférences sont aussi prévues à 10h et 15h pour vous aider à faire de la retraite une période dorée. Sans oublier la guinguette animée par le groupe Pick-up à partir de 15h. L'entrée et le parking sont gratuits. Plus d'infos au 06 08 28 76 25. Bonne sortie.
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0: merci d'être présent avec nous pour partager encore plus de tubes. Hein. Il est 20h, belle soirée avec le groupe Coldplay Viva la Vida. C'est après Bruno Mars.
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0: bonsoir à vous qui venez de nous rejoindre avec Elton John et Dua Lipa sur Évasion.
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0: Et ravi de vous retrouver pour vous accompagner une nouvelle fois jusqu'à 22h. J'espère que vous avez passé une belle journée. 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On aura l'occasion d'en reparler. 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Je vous en parle également. 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Et puis à M. Pokora et Alex Warren après les offres d'emploi pour lancer une demi-heure en non-stop. Merci de ne pas bouger.
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3: À Melun, on recherche actuellement des manutentionnaires et préparateurs de commandes pour plusieurs plateformes logistiques du sud Seine-et-Marne. Les missions consistent à réceptionner les colis, organiser les palettes et préparer les expéditions dans des entrepôts modernes. Les postes sont accessibles sans diplôme particulier et conviennent parfaitement aux personnes motivées. Si jamais vous êtes intéressé, contactez le 01 64 10 36 62. On recrute des aides ménagères à Fontainebleau et dans les communes voisines pour intervenir chez des particuliers. Le travail consiste principalement à effectuer l'entretien du logement, le repassage et parfois quelques courses pour les clients. Ce type d'emploi reste très accessible, même sans expérience. Alors si jamais vous êtes intéressé, contactez le 01 84 26 02 07.
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0: Bon mardi soir hein, avec Taylor Swift sur Évasion partout sur la région.
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0: 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Rosaline et puis Tame Impala avec Dracula, c'est la suite.
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3: Il est encore temps de faire votre grand ménage de printemps et la ville de Nangis va vous y aider. Elle organise la 47e édition de sa traditionnelle brocante ce dimanche à partir de 7h jusqu'à 19h. Toute la journée, vous allez donc pouvoir fouiller parmi les nombreux stands installés dans le parc du château. Vaisselle, linge de maison, meubles mais aussi livres, disques ou encore DVD et jeux vidéo, vous trouverez certainement votre bonheur et l'accès est libre. C'est un rendez-vous unique au monde. Le château de Fontainebleau accueille ce week-end son traditionnel festival de l'histoire de l'art. À partir de vendredi jusqu'à dimanche, vous allez pouvoir admirer des centaines d'œuvres d'art issues de nombreux pays et de différentes époques. Le cinéma à l'Ermitage proposera une rétrospective de l'histoire du 7e art au cours de 35 projections. Un salon du livre et de la revue d'art est aussi prévu. Ce festival se veut accessible à tous, petits et grands, et l'entrée est libre. Retrouvez le programme complet sur le site festivaldelhistoiredelart.fr. Très belle sortie dans le sud Seine-et-Marne, à l'écoute d'Évasion bien sûr.
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0: Axel, je t'aime, hein, avec Angèle, sur Évasion, partout sur la région.
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0: Et on en profite pour saluer, tiens, nos amis belges qui nous écoutent. 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Bonne chance, Amir et puis Miley Cyrus, ce sera après les offres d'emploi sur Évasion.
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3: On recrute des préparateurs de commandes pour un site logistique situé à Darvaux. Le poste est accessible sans diplôme et convient aux débutants motivés souhaitant une première expérience en logistique. Les horaires sont en journée avec une possibilité de mission longue durée. Si jamais vous êtes intéressé, contactez le 01 64 23 00 70. On recherche des auxiliaires de vie et aide à domicile dans le secteur de Provins. Afin d'accompagner des personnes âgées au quotidien, les salariés interviennent pour l'aide au repas, l'entretien du logement et l'accompagnement lors des déplacements. Ce métier convient particulièrement aux personnes patientes, humaines et souhaitant travailler dans un environnement utile et valorisant. Si jamais vous êtes intéressé et disponible, contactez rapidement le 07 62 65 45 45.
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Louane, la jeune mariée avec On était beau, hein, en plein cœur de cette demi-heure en non-stop sur Évasion partout sur la région. Je souhaite une très très belle fin de soirée avec Tyrann et Martin Garrix tout de suite. Stay.

0: Bonne fin de soirée avec Alex Warren Eternity sur Évasion partout sur la région. Avant 22h, Vita avec les choses qu'on fait ou encore Taylor Swift. C'est là-dessus que je vais vous laisser hein, pour ce soir. J'aurai grand plaisir à vous retrouver demain. Et puis demain matin pour vous réveiller dès 5h, hein, le grand réveil avec Mathieu et Émilie. Et la possibilité, écoutez ça, de gagner 1 500 € demain matin.
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2: Un monument de la comédie musicale à retrouver samedi à Comblaville. Le chœur Variatio chantera les plus beaux morceaux de West Side Story à la Coupole à 20h30. Il sera accompagné pour l'occasion par les percussions et claviers de Lyon et les solistes de l'ensemble Allegri. Ce sont donc des artistes de très haut niveau qui reprendront les grands thèmes du film composé par Leonard Bernstein. Le prix des places va de 17 à 27 € si vous réservez dès maintenant sur helloasso.com. 27 à 32 € le jour du concert. Plus d'infos 06 80 42 02 44. Bois-le-Roi a le secret pour vous aider à bien vieillir. La ville accueillera le salon Senior et Alors, samedi à la base de loisirs. Toute la journée de 9h à 19h, vous pourrez participer à des animations sportives et ludiques. Car oui, il n'y a pas d'âge pour s'amuser et se dépenser. Des conférences sont aussi prévues à 10h et 15h pour vous aider à faire de la retraite une période dorée. Sans oublier la guinguette animée par le groupe Pick Up à partir de 15h. L'entrée et le parking sont gratuits. Plus d'infos au 06 08 28 76 25. Bonne sortie.
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